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1: Bonjour à tous. L'ADN a parlé. Les ossements retrouvés dans le Tarn sont bien ceux de Delphine Jubilard. Les analyses l'ont confirmé 6 ans après la disparition de l'infirmière en décembre 2020. Condamné à 30 ans de prison pour le meurtre de son épouse, Cédric Jubilard a reconnu la semaine dernière qu'il avait tué. Le procès en appel est prévu en septembre à Toulouse. 27 départements classés en orange demain pour risque élevé d'incendie. Cela concerne l'ouest de la France, de la Vendée à la Gironde en passant par le centre, mais aussi la Haute-Corse et le littoral méditerranéen, dont le Var. Un incendie s'est déclaré ce dimanche dans le département, à Tarado et Arc-sur-Argens. Le feu a traversé la voie ferrée, ce qui a provoqué de nombreuses perturbations sur le réseau ferroviaire. Des véhicules ont brûlé et des maisons ont été touchées. Des maisons touchées aussi en Loire-Atlantique, près de Saint-Nazaire. Une cinquantaine de personnes avaient été évacuées ce dimanche soir à cause de cet incendie. Plus de 200 pompiers mobilisés pour éteindre les flammes. L'Assemblée nationale se prononce ce lundi sur le projet de loi d'urgence agricole. Ce texte fait débat, notamment car il prévoit de réintroduire 2 pesticides interdits en France. Les opposants prévoient de se rassembler devant l'Assemblée. Le Sénat, lui, se prononcera mardi. L'armée américaine annonce la mort d'un de ses militaires dans le nord de l'Irak. Ce décès porte à 17 le nombre de militaires américains tués depuis le début de la guerre lancée par les États-Unis et Israël contre l'Iran. Le secrétaire d'État américain Marco Rubio et le président libanais se sont rencontrés à Washington. Ils ont discuté de l'accord cadre destiné à mettre un terme à la guerre entre le Liban et Israël. Et puis la station polaire de la Fondation Tara a quitté l'Orient ce dimanche, direction l'océan Arctique. Une mission de 15 mois qui sera menée à partir de septembre afin d'étudier la biodiversité marine et de mesurer les effets du dérèglement climatique. Objectif, obtenir une base de données fiable des écosystèmes du pôle Nord. Voilà pour ce point sur l'actualité. Merci de l'avoir suivi.

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1: Bonjour à tous. L'ADN a parlé. Les ossements retrouvés dans le Tarn sont bien ceux de Delphine Jubilard. Les analyses l'ont confirmé 6 ans après la disparition de l'infirmière en décembre 2020. Condamnée à 30 ans de prison pour le meurtre de son épouse, Cédric Jubilard a reconnu la semaine dernière qu'il avait tué. Le procès en appel est prévu en septembre à Toulouse. 27 départements classés en orange demain pour risque élevé d'incendie. Cela concerne l'ouest de la France, de la Vendée à la Gironde en passant par le centre, mais aussi la Haute-Corse et le littoral méditerranéen, dont le Var. Un incendie s'est déclaré ce dimanche dans le département, à Tarado et Arc-sur-Argens. Le feu a traversé la voie ferrée, ce qui a provoqué de nombreuses perturbations sur le réseau ferroviaire. Des véhicules ont brûlé et des maisons ont été touchées. Des maisons touchées aussi en Loire-Atlantique, près de Saint-Nazaire. Une cinquantaine de personnes avaient été évacuées ce dimanche soir à cause de cet incendie. Plus de 200 pompiers mobilisés pour éteindre les flammes. L'Assemblée nationale se prononce ce lundi sur le projet de loi d'urgence agricole. Ce texte fait débat, notamment car il prévoit de réintroduire 2 pesticides interdits en France. Les opposants prévoient de se rassembler devant l'Assemblée. Le Sénat, lui, se prononcera mardi. L'armée américaine annonce la mort d'un de ses militaires dans le nord de l'Irak. Ce décès porte à 17 le nombre de militaires américains tués depuis le début de la guerre lancée par les États-Unis et Israël contre l'Iran. Le secrétaire d'État américain Marco Rubio et le président libanais se sont rencontrés à Washington. Ils ont discuté de l'accord cadre destiné à mettre un terme à la guerre entre le Liban et Israël. Et puis la station polaire de la Fondation Tara a quitté l'Orient ce dimanche, direction l'océan Arctique. Une mission de 15 mois qui sera menée à partir de septembre afin d'étudier la biodiversité marine et de mesurer les effets du dérèglement climatique. Objectif, obtenir une base de données fiable des écosystèmes du pôle Nord. Voilà pour ce point sur l'actualité. Merci de l'avoir suivi.

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1: Bon lundi, bon réveil, il est 6h.
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1: C'est parti pour le premier réveil de cette nouvelle semaine sur Jordan FM. Soyez les bienvenus. Voici tout de suite le point sur les informations.
2: Bonjour Sylvain, bonjour à tous. La sécheresse continue de s'aggraver en Corrèze. Le préfet a donc placé 10 secteurs du département en situation de crise, le niveau d'alerte le plus élevé. Les difficultés d'alimentation en eau potable apparaissent également, notamment autour de Bort-les-Orgues. Le détail des mesures selon les secteurs est disponible sur le site corrèze.gouv.fr. L'eau sera au cœur d'une visite du préfet du Cantal ce lundi à l'invitation des jeunes agriculteurs et de la FDSEA du département. Philippe Loss se rendra d'abord sur l'exploitation d'Alexis Picarougne à Quézac, puis à la Cuma de l'eau vive à Morse. Les échanges porteront donc sur la gestion de la ressource en eau et les difficultés rencontrées par les exploitants. L'objectif est d'évoquer les enjeux actuels et futurs liés à l'eau. La FDSEA du Cantal change de président. Réunie vendredi à Seine-Eusergue, le conseil d'administration a élu Mathieu Théron à la tête du syndicat agricole. Âgé de 33 ans, cet éleveur de bovins Limousin à Roanne-Saint-Marie exploite une ferme familiale avec son père et son frère. Élu pour 3 ans, Mathieu Théron succède à Joël Pigagnol qui reste membre du bureau. Les 8 communes corréziennes privées du passage du Tour de France demandent à l'organisateur ASO le remboursement des frais engagés. L'étape du 12 juillet avait été raccourcie de 30 km en raison de la vigilance rouge canicule. Les communes concernées évoquent des dépenses liées aux animations, à la logistique ou encore à la communication. Le conseil départemental, par la voix de son président Pascal Coste, a affirmé soutenir cette démarche et a demandé aux collectivités de transmettre les justificatifs de leurs dépenses pour les soumettre à ASO. Enfin, le Lovely Brief Festival a battu son record de fréquentation. Hier midi, quelques heures avant la dernière soirée de cette édition 2026, son directeur Stéphane Canarias annonçait plus de 54 000 festivaliers accueillis sur les 4 jours. Un résultat porté notamment par 2 soirées à guichet fermé, avec entre autres Katy Perry vendredi et Aya Nakamura hier, et 2 soirs à 17 000 spectateurs. La prochaine édition se déroulera du 15 au 18 juillet 2027 et les organisateurs promettent une programmation une nouvelle fois de premier plan. Les passes 4 jours à l'aveugle sont déjà en vente au tarif de 199 € sur le site lovelybriefestival.com. On continue ce Jardin d'infos avec l'actu en français dans le monde. Bonjour Emmanuel Lafont.
3: Bonjour à tous. L'ADN a parlé. Les ossements retrouvés dans le Tarn sont bien ceux de Delphine Jubilard. Les analyses l'ont confirmé 6 ans après la disparition de l'infirmière en décembre 2020. Condamné à 30 ans de prison pour le meurtre de son épouse, Cédric Jubilard a reconnu la semaine dernière qu'il avait tué. Le procès en appel est prévu en septembre à Toulouse. 27 départements classés en orange demain pour risque élevé d'incendie. Cela concerne l'ouest de la France, de la Vendée à la Gironde en passant par le centre, mais aussi la Haute-Corse et le littoral méditerranéen, dont le Var. Un incendie s'est déclaré ce dimanche dans le département à Tarado et Arc-sur-Argens. Le feu a traversé la voie ferrée, ce qui a provoqué de nombreuses perturbations sur le réseau ferroviaire. Des véhicules ont brûlé et des maisons ont été touchées. Des maisons touchées aussi en Loire-Atlantique, près de Saint-Nazaire. Une 50aine de personnes avaient été évacuées ce dimanche soir à cause de cet incendie. Plus de 200 pompiers mobiles pour éteindre les flammes. L'Assemblée nationale se prononce ce lundi sur le projet de loi d'urgence agricole. Ce texte fait débat, notamment car il prévoit de réintroduire 2 pesticides interdits en France. Les opposants prévoient de se rassembler devant l'Assemblée. Le Sénat, lui, se prononcera mardi. L'armée américaine annonce la mort d'un de ses militaires dans le nord de l'Irak. Ce décès porte à 17 le nombre de militaires américains tués depuis le début de la guerre lancée par les États-Unis et Israël contre l'Iran. Le secrétaire d'État américain Marco Rubio et le président libanais se sont rencontrés à Washington. Ils ont discuté de l'accord cadre destiné à mettre un terme à la guerre entre le Liban et Israël. Et puis la station polaire de la Fondation Tara a quitté l'Orient ce dimanche, direction l'océan Arctique. Une mission de 15 mois qui sera menée à partir de septembre afin d'étudier la biodiversité marine et de mesurer les effets du dérèglement climatique. Objectif, obtenir une base de données fiable des écosystèmes du pôle Nord. Voilà pour ce point sur l'actualité. Merci de l'avoir suivi.
2: Merci beaucoup Emmanuel. On poursuit avec la couleur de notre ciel. Et soleil et chaleur sont au programme une nouvelle fois aujourd'hui. Seuls quelques passages voilés peu intenses sont annoncés cet après-midi. Du côté de notre Mercure, comptez de 19 à 25 degrés ce matin et de 26 à 34 pour nos maximales aujourd'hui. On passe aux courses direction l'hippodrome de Vichy. 16 chevaux vont prendre le départ du quintet tout à l'heure vers 18h30. Jordan FM vous conseille de miser sur les As 2, 5, 9, 6, 10, 3 et 11. Les As 2, 5, 9, 6, 10, 3 et 11.
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2: Bienvenue dans les matinales de l'été Jordan FM. Merci de commencer votre journée avec nous dans le Cantal, la Corrèze et le Lot. C'est lundi aujourd'hui, nous sommes le 20 juillet. Bonjour Charlotte.
3: Bonjour Sylvain, bonjour à tous.
2: Retour de week-end. Et les vacances, elles n'ont pas encore démarré pour nous. Non, non, on continue à vos côtés jusqu'à la fin de ce mois de juillet. D'ailleurs, est-ce que tu as passé un bon week-end?
3: J'ai passé un bon week-end avec des amis, c'était cool quoi.
2: Ouais?
3: Ouais, carrément. Et toi?
2: Le barbecue, t'es de sortie ou pas?
3: Le barbecue, la côte de bœuf au barbecue.
2: Ah voilà, très très bien.
3: T'es sorti.
2: Parfait. Moi j'avais annoncé un week-end de bricolage, déchetterie, bricolage.
3: Donc tu l'as fait vraiment.
2: Rangement, bricolage et déchetterie. Et rangement et bricolage et déchetterie. Et rangement de nouveau. Donc voilà, c'était l'occupation de mon week-end.
3: Et bah parfait.
2: Pas très passionnant. Poussiéreux.
3: Non,
2: par contre,
3: mais
2: en
3: il
2: revanche.
3: Faut le faire de temps en temps.
2: Ouais, des fois il n'y a pas le choix effectivement.
3: Bah oui.
2: On est content de vous accompagner sur Jordan FM. Nouvelle semaine qui démarre. Le retour tout à l'heure de notre grand jeu de l'été, bien sûr. On parlera d'un escape game à Schotzeg. On parlera du Cantal Tour Sport, du Festilead, de concours photo également. Il y a plein de choses qui sont au programme. La roue des quiz, bien sûr, d'ici quelques minutes. Le pourquoi du jour ou encore le quoi donc qui seront à retrouver. Et puis plein de musique. Et justement, on va démarrer avec Amir. Dans un instant, ce sera avec toi sur Jordan FM.
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1: Soleil et chaleur restent au programme ce lundi. Seuls quelques passages voilés peu intenses apparaissent cet après-midi sans gêner l'ambiance toujours lumineuse. Du côté de notre mercure, comptez de 19 à 25 degrés au meilleur de la matinée. Nos maximales afficheront cet après-midi de 26 à 34 degrés. 26 à Condat et Trégnac, 30 degrés pour Aurillac et Tulle, 34 pour Boissé et Malemort. Cette tendance chaude et ensoleillée s'affiche jusqu'à vendredi sur les cartes des prévisions. Et puis Météo France annonce le retour de la pluie peu soutenue et localisée au cours du prochain week-end.
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0: Amy Winehouse dans les matinales.
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0: Bon réveil, ce lundi vous le commencez avec la musique de Jordan FM mais aussi avec la sélection de sorties et on va faire un petit tour à Ussel en Corrèze avec la Microfolie qui accueille jusqu'au 5 août l'exposition du concours photo consacré cette année au thème des jardins. Une édition qui rend hommage à Claude Monet à l'occasion du centenaire de sa disparition.
2: Le peintre impressionniste célèbre pour ses représentations de la nature et des jardins de Giverny a inspiré ce thème qui invite les photographes amateurs à capturer la lumière, les couleurs, les reflets ou encore les ambiances des jardins, qu'ils soient publics, privés, sauvages ou aménagés. Les clichés des participants sont exposés à la Microfolie.
0: Et vous êtes invités à voter pour la photo que vous préférez sur place ou bien sur la page Facebook de la ville d'Ussel. Cette exposition, elle est à voir les mercredis et les vendredis de 10h à midi et de 13h30 à 17h30. Les renseignements complémentaires vous attendent sur le site ussel19.fr. C'est donc jusqu'au 5 août prochain. Vous restez avec nous pour démarrer cette journée. Il y aura bien sûr l'horoscope dans un instant. L'info aussi, ce sera à 6h30 et ce sera avec Sophie Fritsch. Et puis la musique qui nous accompagne avec celle qui n'est plus célibataire. Et non, Charlotte. De nouveau, visiblement, elle est en couple. Et en plus, elle s'est remise avec un ex. Non, c'est pas du tout Angèle.
2: Ah, pas du tout.
0: C'est Ariana Grande.
2: Ah, d'accord.
0: De retour avec l'un de ses ex. Hate That I Made You Love Me, c'est ce qu'on écoute maintenant dans nos matinales de l'été, Jordan FM.

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2: Bonjour à tous, on commence votre horoscope de ce lundi 20 juillet par les béliers. Vous avancez résolument vers une véritable adaptation des changements qui se font autour de vous. Taureau, soyez tout particulièrement attentif à la qualité de votre sommeil. Couchez-vous tôt, même pendant cette période estivale. Gémeaux, c'est une bonne journée pour sélectionner de bons collaborateurs, le partenaire idéal, l'ami sincère ou simplement la voie à suivre. Cancer, de votre côté, vous voyez clair dans le jeu des uns et des autres, les défauts et les atouts vous sautent aux yeux. Lion, les relations sont chaleureuses à partir du moment où vous ne faites pas votre forte tête. Vierge, le temps que vous accordez à vos loisirs favoris vous remplit d'une joie saine, cela fait vraiment plaisir à voir. Balance, ne cogitez pas trop ou alors faites-le à bon escient. Posez-vous les questions fondamentales, mais arrêtez de tourner autour du pot. Scorpion, vos intuitions sont acérées aujourd'hui. Votre instinct vous guide dans la bonne direction. Sagittaire, vous vous comportez avec aisance dans votre vie relationnelle. Vous pouvez y agir avec un impact positif. Capricorne, c'est une journée de bilan en vue d'un renouveau qui devient imminent. Verseau, laissez-vous guider par votre entourage aujourd'hui. Il ne vous trompera pas. Et enfin les poissons, les liens se resserrent, on vous demande conseil, on vous fait des éloges, vous avez besoin de compliments pour vous sentir en confiance. Je vous souhaite à tous une très belle journée.
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0: On va lancer la roue des quiz dans un instant pour ce lundi matin. On va surtout refaire tout de suite un point sur les informations du jour.
2: Bonjour Sylvain, bonjour à tous. La sécheresse continue de s'aggraver en Corrèze. Le préfet a donc placé 10 secteurs du département en situation de crise, le niveau d'alerte le plus élevé. Les difficultés d'alimentation en eau potable apparaissent également, notamment autour de Bort-les-Orgues. Le détail des mesures selon les secteurs est disponible sur le site corrèze.gouv.fr. L'eau sera au cœur d'une visite du préfet du Cantal ce lundi à l'invitation des jeunes agriculteurs et de la FDSEA du département. Philippe Loss se rendra d'abord sur l'exploitation d'Alexis Picarougne à Quézac, puis à la Cuma de l'eau vive à Morse. Les échanges porteront donc sur la gestion de la ressource en eau et les difficultés rencontrées par les exploitants. L'objectif est d'évoquer les enjeux actuels et futurs liés à l'eau. La FDSEA du Cantal change de président. Réuni vendredi à Seine-Eusergues, le conseil d'administration a élu Mathieu Théron à la tête du syndicat agricole. Âgé de 33 ans, cet éleveur de bovins limousins à Rouen-Saint-Marie exploite une ferme familiale avec son père et son frère. Élu pour 3 ans, Mathieu Théron succède à Joël Pigagnol qui reste membre du bureau. Les 8 communes corréziennes privées du passage du Tour de France demandent à l'organisateur ASO le remboursement des frais engagés. L'étape du 12 juillet avait été raccourcie de 30 km en raison de la vigilance rouge canicule. Les communes concernées évoquent des dépenses liées aux animations, à la logistique ou encore à la communication. Le conseil départemental, par la voix de son président Pascal Coste, a affirmé soutenir cette démarche et a demandé aux collectivités de transmettre les justificatifs de leurs dépenses pour les soumettre à ASO. Enfin, le Lovely Brief Festival a battu son record de fréquentation. Hier midi, quelques heures avant la dernière soirée de cette édition 2026, son directeur Stéphane Canarias a annoncé plus de 54 000 festivaliers accueillis sur les 4 jours. Un résultat porté notamment par 2 soirées à guichet fermé, avec entre autres Katy Perry vendredi et Aya Nakamura hier, et 2 soirs à 17 000 spectateurs. La prochaine édition se déroulera du 15 au 18 juillet 2027 et les organisateurs promettent une programmation une nouvelle fois de premier plan. Les passes 4 jours à l'aveugle sont déjà en vente au tarif de 199 € sur le site lovelybriefestival.com. On continue ce Jardin d'infos avec l'actu en France et dans le monde. Bonjour Emmanuel Lafont.
3: Bonjour à tous. L'ADN a parlé. Les ossements retrouvés dans le Tarn sont bien ceux de Delphine Jubilard. Les analyses l'ont confirmé 6 ans après la disparition de l'infirmière en décembre 2020. Condamné à 30 ans de prison pour le meurtre de son épouse, Cédric Jubilard a reconnu la semaine dernière qu'il avait tué. Le procès en appel est prévu en septembre à Toulouse. 27 départements classés en orange demain pour risque élevé d'incendie. Cela concerne l'ouest de la France, de la Vendée à la Gironde en passant par le centre, mais aussi la Haute-Corse et le littoral méditerranéen, dont le Var. Un incendie s'est déclaré ce dimanche dans le département à Tarado et Arc-sur-Argens. Le feu a traversé la voie ferrée, ce qui a provoqué de nombreuses perturbations sur le réseau ferroviaire. Des véhicules ont brûlé et des maisons ont été touchées. Des maisons touchées aussi en Loire-Atlantique, près de Saint-Nazaire. Une 50aine de personnes avaient été évacuées ce dimanche soir à cause de cet incendie. Plus de 200 pompiers mobiles pour éteindre les flammes. L'Assemblée nationale se prononce ce lundi sur le projet de loi d'urgence agricole. Ce texte fait débat, notamment car il prévoit de réintroduire 2 pesticides interdits en France. Les opposants prévoient de se rassembler devant l'Assemblée. Le Sénat, lui, se prononcera mardi. L'armée américaine annonce la mort d'un de ses militaires dans le nord de l'Irak. Ce décès porte à 17 le nombre de militaires américains tués depuis le début de la guerre lancée par les États-Unis et Israël contre l'Iran. Le secrétaire d'État américain Marco Rubio et le président libanais se sont rencontrés à Washington. Ils ont discuté de l'accord cadre destiné à mettre un terme à la guerre entre le Liban et Israël. Et puis la station polaire de la Fondation Tara a quitté l'Orient ce dimanche, direction l'océan Arctique. Une mission de 15 mois qui sera menée à partir de septembre afin d'étudier la biodiversité marine et de mesurer les effets du dérèglement climatique. Objectif, obtenir une base de données fiable des écosystèmes du pôle Nord. Voilà pour ce point sur l'actualité. Merci de l'avoir suivi.
2: Merci beaucoup Emmanuel. On poursuit avec la couleur de notre ciel. Et soleil et chaleur sont au programme une nouvelle fois aujourd'hui. Seuls quelques passages voilés peu intenses sont annoncés cet après-midi. Du côté de notre Mercure, comptez de 19 à 25 degrés ce matin et de 26 à 34 pour nos maximales aujourd'hui. On passe aux courses direction l'hippodrome de Vichy. 16 chevaux vont prendre le départ du quintet tout à l'heure vers 18h30. Jordan FM vous conseille de miser sur les As 2, 5, 9, 6, 10, 3 et 11. Les As 2, 5, 9, 6, 10, 3 et 11.
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0: C'est lundi, nous sommes aujourd'hui le 20 juillet, les matinales de l'été. C'est l'occasion de démarrer votre journée en musique, mais aussi en apprenant des choses. Voici la roue des quiz.
2: C'est les collections aujourd'hui.
0: Les collections et les collectionneurs.
2: Voilà, c'est ça.
0: Ok.
2: Donc, tu dois deviner ce que c'est en fait.
0: Oui, je pense que j'avais un peu deviné, mais j'avais malgré tout un peu peur de ce que j'allais découvrir. Mmh. Allons-y avec la première des 5 questions que tu as préparées.
2: L'effet calarophilie. Ouais. C'est la collection de quoi ? De catalogues de vente aux enchères ou de calendriers ?
0: C'est la vente de catalogues de machin.
2: De vente aux enchères ?
0: Ouais.
2: Non, de calendriers.
0: D'accord.
2: Ouais, dommage.
0: Dommage.
2: Alors, ensuite, l'Hexanu Mismati. C'est la collection de monnaie étrangère ou de jetons et métal frappé sans valeur.
0: Numismati, c'est la monnaie, et Hexa, j'aurais pensé à Hexagone. Mais, c'est dur. Eh ben, les trucs sans valeur.
2: Jetons et métal frappé sans valeur. C'est une bonne réponse.
0: Allez, un point.
2: Tu arrives. La Faexophilie. C'est la collection de crottes d'animaux.

0: deux bonnes et deux mauvaises réponses. Il ne reste plus qu'une question. Tout va se jouer maintenant?
1: C'est à peu près ça. Et alors, là, le nom est très long, donc j'ai pas envie de me tromper. L'hyponomopomatophilie. Ok? C'est la collection de quoi? Est-ce que c'est la collection de plaques d'égout ou d'appareils photographiques? Hyponomopomatophilie.
0: Oh là là là là là là. Je veux dire les plaques d'égout.
1: Tout à fait.
0: Oh là là!
1: Je sais pas quoi faire, je vais ramasser une plaque d'égout, je vais la ramener à la maison.
0: Complètement nul. Par contre, je remarque quelque chose, Charlotte. C'est que moi, je collectionne les victoires.
1: Oh, le mec!
0: Allez, restez avec nous. La météo, ce sera dans un instant. Et puis, pour le retour de la musique, on aura Louane très vite. Ce sera avec Pardonne-moi sur Jordan FM.
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1: Soleil et chaleur restent au programme ce lundi. Seuls quelques passages voilés peu intenses apparaissent cet après-midi sans gêner l'ambiance toujours lumineuse. Du côté de notre mercure, comptez de 19 à 25 degrés au meilleur de la matinée. Nos maximales afficheront cet après-midi de 26 à 34 degrés. 26 pour Massiac et Chamera, 30 degrés pour Saint-Simon et pour Neuvic et 34 attendus à Montsalvi et à Brive. Cette tendance chaude et ensoleillée s'affiche jusqu'à vendredi sur les cartes des prévisions. Et puis Météo France annonce le retour de la pluie, peu soutenue et localisée au cours du prochain week-end.
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0: Voices, Théodora dans nos matinales.
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0: Matinale de l'été, bien sûr, tout au long de ce mois de juillet, mais aussi pour le mois d'août prochain. Nous allons parler du Festilide à partir de vendredi et jusqu'à dimanche. La commune de Saint-Ilide célébrera la 7e édition de son festival. L'occasion cette année de célébrer aussi les 60 ans du comité des fêtes. Pendant ces 3 jours, donc vendredi, samedi et dimanche qui arrivent, une fête foraine sera installée dans le village. Les festivités vont débuter vendredi soir 20h avec le concert du groupe Garçon, restauration sur place qui sera assurée aussi par un food truck.
2: Le samedi, les animations commenceront à 14h sur la place de l'église avec un concours de pétanque suivi de jeux à l'ancienne à 16h. En soirée, un concert gratuit autour du répertoire de Jean-Jacques Goldman débutera à 20h30, suivi d'un bal animé par un DJ à partir de 23h. Un marché de producteurs est proposé dimanche matin de 8h à 13h ainsi qu'une rando pédestre de 7 ou 10 km. La journée sera rythmée par les musiciens traditionnels du groupe Acampar.
0: Oui, qui accompagneront notamment le défilé du char Auvergnat, ce sera à 16h. Le festival se clôturera en soirée avec un repas de producteurs locaux, ce sera à 20h. Une retraite au flambeau à 22h et puis le tir du feu d'artifice à 22h30. Toutes les infos sur ce Festilide sont à retrouver sur la page Facebook du comité des fêtes de Saint-Ilide et rendez-vous vendredi, samedi et dimanche. Vous restez avec nous sur Jordan FM dans un instant, ce sera l'info mais aussi la sélection télé de ce premier soir de la semaine. On va jouer avec le quoi donc, ce sera d'ici quelques minutes. Et pour la musique, on retrouve Coldplay tout de suite, voici Paradise sur Jordan FM.

0: Très bon réveil avec Jordan FM. Bienvenue dans les matinales. Voici le programme télé.
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2: Bonjour, une petite sélection télé pour votre soirée du lundi 20 juillet sur TF1 Camping Paradis, série avec Laurent Ornac. Sur France 2, Enquête au Paradis, série. Sur France 3, La Chèvre, film avec Gérard Depardieu et Pierre Richard. La fille d'un grand PDG se fait enlever alors qu'elle est en vacances au Mexique. Pour la retrouver, son père engage un détective privé qui l'associe à un gaffeur invétéré. Sur TMC, Tenet, film réalisé par Christopher Nolan. Une mission d'espionnage extraordinaire aux confins du réel où le temps s'écoule à l'envers. Ces mouvements de temporalité défient la logique et vont bouleverser tout ce que l'on sait sur la causalité. Sur W9, Astérix et Cléopâtre, film d'animation. Sur France 4, Le Souffle de Vie, documentaire. Et puis sur M6, Le Maillon Faible, spécial célébrité. Divertissement présenté par Vincent Dedienne. Deux équipes de 8 célébrités répondent à des questions de culture générale dans l'espoir de récolter des gains au profit d'une association. Parmi les invités du soir, Bernard Campan, Florence Foresti ou encore Camille Combal. Très belle soirée télé à tous.
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1: Et c'est lundi aujourd'hui. Bon courage pour cette nouvelle semaine qui démarre dans un instant. Notre quoi donc ? Et tout de suite le point sur les informations.
2: Bonjour Sylvain, bonjour à tous. La sécheresse continue de s'aggraver en Corrèze. Le préfet a donc placé 10 secteurs du département en situation de crise, le niveau d'alerte le plus élevé. Des difficultés d'alimentation en eau potable apparaissent également, notamment autour de Bourg-les-Orgues. Le détail des mesures selon les secteurs est disponible sur le site corrèze.gouv.fr. L'eau sera au cœur d'une visite du préfet du Cantal ce lundi à l'invitation des jeunes agriculteurs et de la FDSEA du département. Philippe Loss se rendra d'abord sur l'exploitation d'Alexis Picarougne à Quézac, puis à la Cuma de l'eau vive à Morse. Les échanges porteront donc sur la gestion de la ressource en eau et les difficultés rencontrées par les exploitants. L'objectif est d'évoquer les enjeux actuels et futurs liés à l'eau. La FDSEA du Cantal change de président. Réuni vendredi à Seine-Eusergue, le conseil d'administration a élu Mathieu Théron à la tête du syndicat agricole. Âgé de 33 ans, cet éleveur de bovins Limousin, Roanne-Saint-Marie, exploite une ferme familiale avec son père et son frère. Élu pour 3 ans, Mathieu Théron succède à Joël Pigagnol qui reste membre du bureau. Les 8 communes corréziennes privées du passage du Tour de France demandent à l'organisateur ASO le remboursement des frais engagés. L'étape du 12 juillet avait été raccourcie de 30 km en raison de la vigilance rouge canicule. Les communes concernées évoquent des dépenses liées aux animations, à la logistique ou encore à la communication. Le conseil départemental, par la voix de son président Pascal Coste, a affirmé soutenir cette démarche et a demandé aux collectivités de transmettre les justificatifs de leurs dépenses pour les soumettre à ASO. Enfin, le Lovely Brief Festival a battu son record de fréquentation. Hier midi, quelques heures avant la dernière soirée de cette édition 2026, son directeur Stéphane Canarias a annoncé plus de 54 000 festivaliers accueillis sur les 4 jours. Un résultat porté notamment par 2 soirées à guichet fermé, avec entre autres Katy Perry vendredi et Aya Nakamura hier, et 2 soirs à 17 000 spectateurs. La prochaine édition se déroulera du 15 au 18 juillet 2027 et les organisateurs promettent une programmation une nouvelle fois de premier plan. Les passes 4 jours à l'aveugle sont déjà en vente au tarif de 199 € sur le site lovelybrieffestival.com. On continue ce Jardin d'Info avec l'actu en français dans le monde. Bonjour Emmanuel Lafont.
3: Bonjour à tous. L'ADN a parlé. Les ossements retrouvés dans le Tarn sont bien ceux de Delphine Jubilard. Les analyses l'ont confirmé hier soir, 6 ans après la disparition de l'infirmière en décembre 2020. Condamné à 30 ans de prison pour le meurtre de son épouse, Cédric Jubilard a reconnu début juillet qu'il l'avait tué. Le procès en appel est prévu en septembre à Toulouse. 6 départements toujours placés ce matin en vigilance orange canicule. Il s'agit de l'Hérault, du Gard, des Bouches-du-Rhône, du Var et des 2 départements corse. Plus d'une vingtaine de départements sont également en risque élevé d'incendie. Et justement, dans le Var, près de 200 hectares de végétation ont été touchés par les flammes depuis hier après-midi. Un feu s'est déclaré sur la commune de Tarado avant d'atteindre une dizaine d'habitations des Arcs. 150 personnes environ ont dû être évacuées. La situation était favorable hier soir vers 22h30 selon la préfecture. Le feu, en revanche, n'était pas encore fixé. À l'international, 3 militaires américains tués au Moyen-Orient en quelques jours. Selon le Pentagone, un soldat est décédé samedi en Irak en tentant de désamorcer un engin explosif iranien. Vendredi, déjà 2 soldats avaient été tués dans des frappes iraniennes en Jordanie. En représailles, les États-Unis avaient mené d'importantes frappes sur l'Iran dans la nuit de samedi à dimanche. Cette nuit, encore de nouvelles frappes ont eu lieu pour le 9e jour consécutif depuis la reprise des combats. Le budget de l'écologie renforcé en 2027, c'est ce qu'annonce la ministre de la Transition écologique dans les colonnes de la Tribune dimanche. Monique Barbu affirme également que le fonds vert sera porté à hauteur d'1 milliard d'euros. Le budget sera débattu au Parlement cet automne. Protéger les Français face au réchauffement climatique reste une priorité, indique-t-elle. Favoriser le reconditionnement ou les dons. Depuis hier, les grandes entreprises textiles de l'Union européenne ont interdiction de détruire les vêtements, chaussures et accessoires vestimentaires invendus, sauf pour raisons de sécurité. La mesure sera étendue aux PME en 2030. Et puis une deuxième étoile pour l'Espagne. La Roja a battu hier soir l'Argentine 1-0 en finale de la Coupe du Monde au bout des prolongations. Côté bleu, Kylian Mbappé termine meilleur buteur de la compétition. Très bonne journée à tous.
2: Merci beaucoup Emmanuel, on poursuit avec la couleur de notre ciel. Les soleils et chaleurs sont au programme une nouvelle fois aujourd'hui. Seuls quelques passages voilés peu intenses sont annoncés cet après-midi. Du côté de notre Mercure, comptez de 19 à 25 degrés ce matin et de 26 à 34 pour nos maximales aujourd'hui. On passe aux courses direction l'hippodrome de Vichy. 16 chevaux vont prendre le départ du quintet tout à l'heure vers 18h30. Jordan FM vous conseille de miser sur les As 2, 5, 9, 6, 10, 3 et 11. Les As 2, 5, 9, 6, 10, 3 et 11.
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0: bienvenue dans nos matinales de l'été.
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0: Il est grand temps de retrouver Charlotte, notre quoi donc pour cette nouvelle semaine. Tu as préparé une question, tu vas nous la poser, ce sera ensuite à nos auditeurs et auditrices d'essayer de trouver la bonne réponse. On t'écoute pour le quoi donc.
2: Un sac à main en cuir de cela a été mis en vente cette année à Paris. En cuir de quoi donc ?
0: Allez-y pour vos propositions. Moi, il me semble que je me rappelle de cette information. Donc, j'ai peut-être la réponse dans un coin de ma tête. Peut-être que nos auditeurs s'en rappellent aussi. On va le découvrir dans un instant. Redonne-nous le quoi donc ?
2: Un sac à main en cuir de cela a été mis en vente cette année à Paris. En cuir de quoi donc ?
0: À vous de jouer, ça se passe pendant quelques minutes sur la page Facebook Jordan FM. On découvre vos propositions après les infos de 7h30. Dans un instant, on parlera aussi d'infos pratiques, bien sûr, et notamment du Cantal Tour Sport. Et puis pour la musique, on aura Michael Jackson. Ce sera avec Beat It sur Jordan FM. Bon réveil.
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1: Soleil et chaleur restent au programme ce lundi. Seuls quelques passages voilés peu intenses apparaissent cet après-midi sans gêner l'ambiance toujours lumineuse. Du côté de notre mercure, comptez de 19 à 25 degrés au meilleur de la matinée. Nos maximales afficheront cet après-midi de 26 à 34 degrés. 26 à Condat et Trégnac, 30 degrés pour Aurillac et Tulle, 34 pour Boissé et Malemort. Cette tendance chaude et ensoleillée s'affiche jusqu'à vendredi sur les cartes des prévisions. Et puis Météo France annonce le retour de la pluie, peu soutenue et localisée au cours du prochain week-end.
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0: lundi, bon réveil avec Oria dans les matinales de l'été.
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0: Chaque matin, de la musique, l'info toutes les 30 minutes. Mais on parle évidemment aussi de sorties. Avec pour les enfants cet été, le Cantal Tour Sport qui revient pour l'édition estivale organisée par le Conseil départemental du Cantal depuis 2014. C'est un événement qui permet aux jeunes de 6 à 18 ans de découvrir gratuitement une trentaine d'activités sportives encadrées par des professionnels dans différents sites naturels du département. Plusieurs rendez-vous sur le mois de juillet. Il y a déjà eu au lac des Graves, à Lastioul, à Vic-sur-Serre. Le prochain rendez-vous, ce sera demain et ce sera au Lioran.
2: Exactement, des challenges sportifs, des démonstrations et des animations seront donc proposées. Plus de 58 000 jeunes ont déjà participé à cette manifestation itinérante, aujourd'hui déclinée autour des 4 saisons, comptant 11 étapes à travers le département.
0: Et puis la journée de Vic-sur-Serre qui a eu lieu là, il y a quelques jours, qui mettait l'accent sur le sport paralympique et l'accessibilité pour tous les publics. Les enfants, ils apprennent des choses, je trouve ça très très bien. Les infos, les inscriptions, c'est sur le site cantal.fr. Rendez-vous au Lioran demain à Malais le 23 et le 28 juillet, ce sera à Rénac. On reste avec vous sur Jordan FM pour commencer ce lundi. Dans quelques minutes, notre grand jeu de l'été, mais aussi bien sûr la réponse à notre quoi donc du jour, l'horoscope de Camille, signe par signe. Et pour la musique, Imagine Dragons, voici Sharks sur Jordan.

0: est ensemble depuis 6h ce matin. 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
2: Bonjour à tous, on commence votre horoscope de ce lundi 20 juillet par les béliers. Vous avancez résolument vers une véritable adaptation des changements qui se font autour de vous. Taureau, soyez tout particulièrement attentif à la qualité de votre sommeil. Couchez-vous tôt, même pendant cette période estivale. Gémeaux, c'est une bonne journée pour sélectionner de bons collaborateurs, le partenaire idéal, l'ami sincère ou simplement la voie à suivre. Cancer, de votre côté, vous voyez clair dans le jeu des uns et des autres, les défauts et les atouts vous sautent aux yeux. Lion, les relations sont chaleureuses à partir du moment où vous ne faites pas votre forte tête. Vierge, le temps que vous accordez à vos loisirs favoris vous remplit d'une joie saine, cela fait vraiment plaisir à voir. Balance, ne cogitez pas trop ou alors faites-le à bon escient. Posez-vous les questions fondamentales, mais arrêtez de tourner autour du pot. Scorpion, vos intuitions sont acérées aujourd'hui. Votre instinct vous guide dans la bonne direction. Sagittaire, vous vous comportez avec aisance dans votre vie relationnelle. Vous pouvez y agir avec un impact positif. Capricorne, c'est une journée de bilan en vue d'un renouveau qui devient imminent. Verseau, laissez-vous guider par votre entourage aujourd'hui. Il ne vous trompera pas. Et enfin les poissons, les liens se resserrent, on vous demande conseil, on vous fait des éloges, vous avez besoin de compliments pour vous sentir en confiance. Je vous souhaite à tous une très belle journée.
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0: Bon lundi à tous, il est 7h30, la réponse à notre quoi donc du jour dans un instant et ce sera juste après les informations.
2: Bonjour Sylvain, bonjour à tous. La sécheresse continue de s'aggraver en Corrèze. Le préfet a donc placé 10 secteurs du département en situation de crise, le niveau d'alerte le plus élevé. Des difficultés d'alimentation en eau potable apparaissent également, notamment autour de Bort-les-Orgues. Le détail des mesures selon les secteurs est disponible sur le site corrèze.gouv.fr. L'eau sera au cœur d'une visite du préfet du Cantal ce lundi à l'invitation des jeunes agriculteurs et de la FDSEA du département. Philippe Loss se rendra d'abord sur l'exploitation d'Alexis Picarouni à Quézac, puis à la Cuma de l'eau vive à Morse. Les échanges porteront donc sur la gestion de la ressource en eau et les difficultés rencontrées par les exploitants. L'objectif est d'évoquer les enjeux actuels et futurs liés à l'eau. L'FDSEA du Cantal change de président. Réuni vendredi à Seine-Eusergue, le conseil d'administration a élu Mathieu Théron à la tête du syndicat agricole. Âgé de 33 ans, cet éleveur de bovins Limousin à Roanne-Saint-Marie exploite une ferme familiale avec son père et son frère. Élu pour 3 ans, Mathieu Théron succède à Joël Pigagnol qui reste membre du bureau. Les 8 communes corréziennes privées du passage du Tour de France demandent à l'organisateur ASO le remboursement des frais engagés. L'étape du 12 juillet avait été raccourcie de 30 km en raison de la vigilance rouge canicule. Les communes concernées évoquent des dépenses liées aux animations, à la logistique ou encore à la communication. Le conseil départemental, par la voix de son président Pascal Coste, a affirmé soutenir cette démarche et a demandé aux collectivités de transmettre les justificatifs de leurs dépenses pour les soumettre à ASO. Enfin, le Lovely Brief Festival a battu son record de fréquentation. Hier midi, quelques heures avant la dernière soirée de cette édition 2026, son directeur Stéphane Canarias a annoncé plus de 54 000 festivaliers accueillis sur les 4 jours. Un résultat porté notamment par 2 soirées à guichet fermé, avec entre autres Katy Perry vendredi et Aya Nakamura hier, et 2 soirs à 17 000 spectateurs. La prochaine édition se déroulera du 15 au 18 juillet 2027 et les organisateurs promettent une programmation une nouvelle fois de premier plan. Les passes 4 jours à l'aveugle sont déjà en vente au tarif de 199 € sur le site lovelybriefestival.com. On continue ce Jordan Info avec l'actu en français dans le monde. Bonjour Emmanuel Lafont.
3: Bonjour à tous. L'ADN a parlé. Les ossements retrouvés dans le Tarn sont bien ceux de Delphine Jubilard. Les analyses l'ont confirmé hier soir, 6 ans après la disparition de l'infirmière en décembre 2020. Condamné à 30 ans de prison pour le meurtre de son épouse, Cédric Jubilard a reconnu début juillet qu'il l'avait tué. Le procès en appel est prévu en septembre à Toulouse. 6 départements toujours placés ce matin en vigilance orange canicule. Il s'agit de l'Hérault, du Gard, des Bouches-du-Rhône, du Var et des 2 départements corses. Plus d'une vingtaine de départements sont également en risque élevé d'incendie. Et justement, dans le Var, près de 200 hectares de végétation ont été touchés par les flammes depuis hier après-midi. Un feu s'est déclaré sur la commune de Tarado avant d'atteindre une dizaine d'habitations des Arcs. 150 personnes environ ont dû être évacuées. La situation était favorable hier soir vers 22h30 selon la préfecture. Le feu, en revanche, n'était pas encore fixé. À l'international, 3 militaires américains tués au Moyen-Orient en quelques jours. Selon le Pentagone, un soldat est décédé samedi en Irak en tentant de désamorcer un engin explosif iranien. Vendredi, déjà 2 soldats avaient été tués dans des frappes iraniennes en Jordanie. En représailles, les États-Unis avaient mené d'importantes frappes sur l'Iran dans la nuit de samedi à dimanche. Cette nuit, encore de nouvelles frappes ont eu lieu pour le 9e jour consécutif depuis la reprise des combats. Le budget de l'écologie renforcé en 2027, c'est ce qu'annonce la ministre de la Transition écologique dans les colonnes de la Tribune dimanche. Monique Barbu affirme également que le fonds vert sera porté à hauteur d'1 milliard d'euros. Le budget sera débattu au Parlement cet automne. Protéger les Français face au réchauffement climatique reste une priorité, indique-t-elle. Favoriser le reconditionnement ou les dons. Depuis hier, les grandes entreprises textiles de l'Union européenne ont interdiction de détruire les vêtements, chaussures et accessoires vestimentaires invendus, sauf pour raisons de sécurité. La mesure sera étendue aux PME en 2030. Et puis une deuxième étoile pour l'Espagne. La Roja a battu hier soir l'Argentine 1-0 en finale de la Coupe du Monde au bout des prolongations. Côté bleu, Kylian Mbappé termine meilleur buteur de la compétition. Très bonne journée à tous.
2: Merci beaucoup Emmanuel, on poursuit avec la couleur de notre ciel. Les soleils et chaleurs sont au programme une nouvelle fois aujourd'hui. Seuls quelques passages voilés peu intenses sont annoncés cet après-midi. Du côté de notre mercure, comptez de 19 à 25 degrés ce matin et de 26 à 34 pour nos maximales aujourd'hui. On passe aux courses direction l'hippodrome de Vichy. 16 chevaux vont prendre le départ du quintet tout à l'heure vers 18h30. Jordan FM vous conseille de miser sur les As 2, 5, 9, 6, 10, 3 et 11. Les As 2, 5, 9, 6, 10, 3 et 11.
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0: très bon réveil avec Christophe Maé.
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0: Allez, petit rappel, tout à l'heure Charlotte a posé une question, c'était ensuite à vous de trouver la bonne réponse sans passer par Google. C'est pas ce qu'on vous demande, non, vous devez juste voir ce que vous avez dans votre esprit, dans votre tête. Avant de découvrir vos propositions de réponse, on retrouve le quoi donc une nouvelle fois.
2: Un sac à main en cuir de cela a été mis en vente cette année à Paris. En cuir de quoi donc?
0: On a Thomas qui propose en cuir végétal.
2: Non.
0: Nous avons Delphine qui nous dit en cuir d'âne.
2: Non.
0: On a Jérôme qui nous dit en cuir de dinosaure.
2: Je l'accepte.
0: Et on a Leïla qui proposait dino également.
2: Ouais, alors c'est une petite précision, hein, c'est en cuir de T-Rex.
0: De T-Rex, ouais,
2: pour
0: c'est
2: le coup.
0: Pas n'importe quel dinosaure.
2: C'est
0: en plus,
2: ça, hein. Reconstitué à partir de cellules retrouvées sur un fossile.
0: Incroyable. Ils étaient arrivés à faire ça. Alors il a été mis en vente, mais je sais pas s'il a atteint le prix
2: ouais,
0: qu'ils
2: ça
0: en
2: pas
0: demandaient.
2: Été le...

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1: Soleil et chaleur restent au programme ce lundi. Seuls quelques passages voilés peu intenses apparaissent cet après-midi sans gêner l'ambiance toujours lumineuse. Du côté de notre mercure, comptez de 19 à 25 degrés au meilleur de la matinée. Nos maximales afficheront cet après-midi de 26 à 34 degrés. 26 pour Massiac et Chamera, 30 degrés pour Saint-Simon et pour Neuvic et 34 attendus à Montsalvi et à Brive. Cette tendance chaude et ensoleillée s'affiche jusqu'à vendredi sur les cartes des prévisions. Et puis Météo France annonce le retour de la pluie, peu soutenue et localisée au cours du prochain week-end.
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0: Lopez, David Guetta sur Jordan FM.
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0: 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Dans un instant, l'info, le programme télé et puis de la musique pour vous accompagner dans ce premier jour de la semaine. On retrouve Angèle tout de suite, oui ou non, sur Jordan.

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2: Bonjour, une petite sélection télé pour votre soirée du lundi 20 juillet sur TF1 Camping Paradis, série avec Laurent Ornac. Sur France 2, Enquête au Paradis, série. Sur France 3, La Chèvre, film avec Gérard Depardieu et Pierre Richard. La fille d'un grand PDG se fait enlever alors qu'elle est en vacances au Mexique. Pour la retrouver, son père engage un détective privé qui l'associe à un gaffeur invétéré. Sur TMC, Tenet, film réalisé par Christopher Nolan. Une mission d'espionnage extraordinaire aux confins du réel où le temps s'écoule à l'envers. Ces mouvements de temporalité défient la logique et vont bouleverser tout ce que l'on sait sur la causalité. Sur W9, Astérix et Cléopâtre, film d'animation. Sur France 4, Le Souffle de Vie, documentaire. Et puis sur M6, Le Maillon Faible, spécial célébrité, divertissement présenté par Vincent de Dienne. Deux équipes de 8 célébrités répondent à des questions de culture générale dans l'espoir de récolter des gains au profit d'une association. Parmi les invités du soir, Bernard Campan, Florence Foresti ou encore Camille Combal. Très belle soirée télé à tous.
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1: Très bon début de semaine.
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1: Eh oui, très bon lundi avec Jordan FM. Il est 8h, nous allons retrouver dans un instant notre pourquoi du jour. 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
2: Bonjour Sylvain, bonjour à tous. La sécheresse continue de s'aggraver en Corrèze. Le préfet a donc placé 10 secteurs du département en situation de crise, le niveau d'alerte le plus élevé. Des difficultés d'alimentation en eau potable apparaissent également, notamment autour de Bort-les-Orgues. Le détail des mesures selon les secteurs est disponible sur le site corrèze.gouv.fr. L'eau sera au cœur d'une visite du préfet du Cantal ce lundi à l'invitation des jeunes agriculteurs et de la FDSEA du département. Philippe Loss se rendra d'abord sur l'exploitation d'Alexis Picarougne à Quézac, puis à la Cuma de l'eau vive à Morse. Les échanges porteront donc sur la gestion de la ressource en eau et les difficultés rencontrées par les exploitants. L'objectif est d'évoquer les enjeux actuels et futurs liés à l'eau. La FDSEA du Cantal change de président. Réuni vendredi à Seine-Eusergue, le conseil d'administration a élu Mathieu Théron à la tête du syndicat agricole. Âgé de 33 ans, cet éleveur de bovins Limousin, Rouen-Saint-Marie, exploite une ferme familiale avec son père et son frère. Élu pour 3 ans, Mathieu Théron succède à Joël Pigagnol qui reste membre du bureau. Les 8 communes corréziennes privées du passage du Tour de France demandent à l'organisateur ASO le remboursement des frais engagés. L'étape du 12 juillet avait été raccourcie de 30 km en raison de la vigilance rouge canicule. Les communes concernées évoquent des dépenses liées aux animations, à la logistique ou encore à la communication. Le conseil départemental, par la voix de son président Pascal Costa, a affirmé soutenir cette démarche et a demandé aux collectivités de transmettre les justificatifs de leurs dépenses pour les soumettre à ASO. Enfin, le Lovely Brief Festival a battu son record de fréquentation. Hier midi, quelques heures avant la dernière soirée de cette édition 2026, son directeur Stéphane Canarias a annoncé plus de 54 000 festivaliers accueillis sur les 4 jours. Un résultat porté notamment par 2 soirées à guichet fermé, avec entre autres Katy Perry vendredi et Aya Nakamura hier, et 2 soirs à 17 000 spectateurs. La prochaine édition se déroulera du 15 au 18 juillet 2027 et les organisateurs promettent une programmation une nouvelle fois de premier plan. Les passes 4 jours à l'aveugle sont déjà en vente au tarif de 199 € sur le site lovelybriefestival.com. On continue ce Jardin d'infos avec l'actu en France et dans le monde. Bonjour Emmanuel Lafont.
3: Bonjour à tous. L'ADN a parlé. Les ossements retrouvés dans le Tarn sont bien ceux de Delphine Jubillard. Les analyses l'ont confirmé hier soir, 6 ans après la disparition de l'infirmière en décembre 2020. Condamné à 30 ans de prison pour le meurtre de son épouse, Cédric Jubillard a reconnu début juillet qu'il l'avait tué. Le procès en appel est prévu en septembre à Toulouse. 6 départements toujours placés ce matin en vigilance orange canicule. Il s'agit de l'Hérault, du Gard, des Bouches-du-Rhône, du Var et des 2 départements Corse. Plus d'une vingtaine de départements sont également en risque élevé d'incendie. Et justement, dans le Var, près de 200 hectares de végétation ont été touchés par les flammes depuis hier après-midi. Un feu s'est déclaré sur la commune de Tarado avant d'atteindre une dizaine d'habitations des Arcs. 150 personnes environ ont dû être évacuées. La situation était favorable hier soir vers 22h30 selon la préfecture. Le feu, en revanche, n'était pas encore fixé. À l'international, 3 militaires américains tués au Moyen-Orient en quelques jours. Selon le Pentagone, un soldat est décédé samedi en Irak en tentant de désamorcer un engin explosif iranien. Vendredi, déjà 2 soldats avaient été tués dans des frappes iraniennes en Jordanie. En représailles, les États-Unis avaient mené d'importantes frappes sur l'Iran dans la nuit de samedi à dimanche. Cette nuit, encore de nouvelles frappes ont eu lieu pour le 9e jour consécutif depuis la reprise des combats. Le budget de l'écologie renforcé en 2027, c'est ce qu'annonce la ministre de la Transition écologique dans les colonnes de la Tribune dimanche. Monique Barbu affirme également que le fonds vert sera porté à hauteur d'1 milliard d'euros. Le budget sera débattu au Parlement cet automne. Protéger les Français face au réchauffement climatique reste une priorité, indique-t-elle. Favoriser le reconditionnement ou les dons. Depuis hier, les grandes entreprises textiles de l'Union européenne ont interdiction de détruire les vêtements, chaussures et accessoires vestimentaires invendus, sauf pour raison de sécurité. La mesure sera étendue aux PME en 2030. Et puis une deuxième étoile pour l'Espagne. La Roja a battu hier soir l'Argentine 1-0 en finale de la Coupe du Monde au bout des prolongations. Côté bleu, Kylian Mbappé termine meilleur buteur de la compétition. Très bonne journée à tous.
2: Merci beaucoup Emmanuel. On poursuit avec la couleur de notre ciel. Et soleil et chaleur sont au programme une nouvelle fois aujourd'hui. Seuls quelques passages voilés peu intenses sont annoncés cet après-midi. Du côté de notre Mercure, comptez de 19 à 25 degrés ce matin et de 26 à 34 pour nos maximales aujourd'hui. On passe aux courses direction l'hippodrome de Vichy. 16 chevaux vont prendre le départ du quintet tout à l'heure vers 18h30. Jordan FM vous conseille de miser sur les As 2, 5, 9, 6, 10, 3 et 11. Les As 2, 5, 9, 6, 10, 3 et 11.
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1: Évidemment. Stromae, Tovlo, c'était des fleurs sur Jordan FM.
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1: Et on va faire un petit détour par la page Facebook Jordan FM sur laquelle vous pouvez nous écrire, nous envoyer vos messages et vos questions. Aujourd'hui, nous allons plus précisément faire un petit tour à Ussel, où vous écoutez Jordan FM sur 104.6. Ussel, où nous avons Nathan qui nous a écrit. Nathan qui nous demande pourquoi les fabricants de croquettes pour chats n'en font pas au goût souris.
3: Bah oui, parce que les chats, eux, ils aimeraient bien, ils aiment chasser les souris, ils aimeraient bien en manger un petit peu aussi.
1: C'est vrai que ça paraît très logique.
3: Mais bah parce qu'il y a des études qui ont été menées.
1: Ah.
3: Et on s'est rendu compte que finalement les propriétaires de chats n'achèteraient pas ce type d'alimentation.
1: Ah bon ?
3: Pourquoi ? Parce que en fait la relation avec l'animal passe le plus souvent par une identification anthropocentriste, autrement dit où l'humain est au centre. En clair, on donne à manger à son chat ce qu'on imagine être bon pour lui. Donc ce qui est bon pour lui, bah du foie de veau, du poisson, du poulet, mais de la souris, bah non, la souris c'est pas bon pour lui quoi. OK, il peut la chasser la souris, mais c'est pas bon. Donc il y a qu'à regarder les pubs hein pour les aliments destinés aux animaux pour se rendre compte que bon bah certaines marques prétendent que pour les chats il faut des menus équilibrés alors que bon une petite souris de temps en temps bah ça leur ferait pas de mal non plus mais bon le chat fait partie de la famille, on le considère comme son bébé. Est-ce qu'on aimerait donner à son bébé de la souris à manger? Non. Toutes les études ont mené donc que eh bien les aliments au goût souris ne seraient pas achetés tout simplement.
1: Donc on s'est juste intéressé aux propriétaires mais pas forcément à ce que les chats aimeraient manger eux de leur côté.
3: Exactement.
1: Merci Charlotte. Dans un instant sur Jordan FM, le retour bien sûr de notre grand jeu de l'été et le retour de la musique, ce sera avec Maneskin.
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1: Soleil et chaleur restent au programme ce lundi. Seuls quelques passages voilés peu intenses apparaissent cet après-midi sans gêner l'ambiance toujours lumineuse. Du côté de notre mercure, comptez de 19 à 25 degrés au meilleur de la matinée. Nos maximales afficheront cet après-midi de 26 à 34 degrés. 26 à Condat et Trégnac, 30 degrés pour Aurillac et Tulle, 34 pour Boissé et Malemort. Cette tendance chaude et ensoleillée s'affiche jusqu'à vendredi sur les cartes des prévisions. Et puis Météo France annonce le retour de la pluie, peu soutenue et localisée au cours du prochain week-end.
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0: très bon lundi avec Jordan FM.
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0: 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Mais le matin ça se passe maintenant et aujourd'hui Charlotte, bravo à qui ?
2: À Rémi. Rémi d'Arpajon-sur-Cerre qui gagne 2 menus à 39 euros au Jarousset.
0: Et l'avantage dans tout ça, c'est que Rémi, ce cadeau, il l'avait choisi.
2: Bah oui.
0: On ne vous impose rien. Vous jouez jordanfm.fr, onglet jeu, vous remplissez le petit formulaire, vous laissez toutes vos coordonnées et vous choisissez le cadeau dans la liste qui est proposée. À vous de participer comme Rémi, jordanfm.fr. Bon début de journée, dans quelques minutes nous allons retrouver les informations bien sûr. Et Superbus, Rory, ce sera avec Butterfly sur Jordan FM.
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2: Bonjour à tous, on commence votre horoscope de ce lundi 20 juillet par les béliers. Vous avancez résolument vers une véritable adaptation des changements qui se font autour de vous. Taureau, soyez tout particulièrement attentif à la qualité de votre sommeil. Couchez-vous tôt, même pendant cette période estivale. Gémeaux, c'est une bonne journée pour sélectionner de bons collaborateurs, le partenaire idéal, l'ami sincère ou simplement la voie à suivre. Cancer, de votre côté, vous voyez clair dans le jeu des uns et des autres, les défauts et les atouts vous sautent aux yeux. Lion, les relations sont chaleureuses à partir du moment où vous ne faites pas votre forte tête. Vierge, le temps que vous accordez à vos loisirs favoris vous remplit d'une joie saine, cela fait vraiment plaisir à voir. Balance, ne cogitez pas trop ou alors faites-le à bon escient. Posez-vous les questions fondamentales, mais arrêtez de tourner autour du pot. Scorpion, vos intuitions sont acérées aujourd'hui. Votre instinct vous guide dans la bonne direction. Sagittaire, vous vous comportez avec aisance dans votre vie relationnelle. Vous pouvez y agir avec un impact positif. Capricorne, c'est une journée de bilan en vue d'un renouveau qui devient imminent. Verseau, laissez-vous guider par votre entourage aujourd'hui. Il ne vous trompera pas. Et enfin les poissons, les liens se resserrent, on vous demande conseil, on vous fait des éloges, vous avez besoin de compliments pour vous sentir en confiance. Je vous souhaite à tous une très belle journée.
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0: Avec notre Twitter dans un instant et avec aussi un nouveau point sur les informations de ce lundi. Il est 8h30.
2: Bonjour Sylvain, bonjour à tous. La sécheresse continue de s'aggraver en Corrèze. Le préfet a donc placé 10 secteurs du département en situation de crise, le niveau d'alerte le plus élevé. Les difficultés d'alimentation en eau potable apparaissent également, notamment autour de Bourg-les-Orgues. Le détail des mesures selon les secteurs est disponible sur le site corrèze.gouv.fr. L'eau sera au cœur d'une visite du préfet du Cantal ce lundi à l'invitation des jeunes agriculteurs et de la FDSEA du département. Philippe Loss se rendra d'abord sur l'exploitation d'Alexis Picarougne à Quézac, puis à la Cuma de l'eau vive à Morse. Les échanges porteront donc sur la gestion de la ressource en eau et les difficultés rencontrées par les exploitants. L'objectif est d'évoquer les enjeux actuels et futurs liés à l'eau. La FDSEA du Cantal change de président. Réuni vendredi à Seine-Eusergues, le conseil d'administration a élu Mathieu Théron à la tête du syndicat agricole. Âgé de 33 ans, cet éleveur de bovins Limousin, Roanne-Saint-Marie, exploite une ferme familiale avec son père et son frère. Élu pour 3 ans, Mathieu Théron succède à Joël Pigagnol qui reste membre du bureau. Les 8 communes corréziennes privées du passage du Tour de France demandent à l'organisateur ASO le remboursement des frais engagés. L'étape du 12 juillet avait été raccourcie de 30 km en raison de la vigilance rouge canicule. Les communes concernées évoquent des dépenses liées aux animations, à la logistique ou encore à la communication. Le conseil départemental, par la voix de son président Pascal Coste, a affirmé soutenir cette démarche et a demandé aux collectivités de transmettre les justificatifs de leurs dépenses pour les soumettre à ASO. Enfin, le Lovely Brief Festival a battu son record de fréquentation. Hier midi, quelques heures avant la dernière soirée de cette édition 2026, son directeur Stéphane Canarias a annoncé plus de 54 000 festivaliers accueillis sur les 4 jours. Un résultat porté notamment par 2 soirées à guichet fermé, avec entre autres Katy Perry vendredi et Aya Nakamura hier, et 2 soirs à 17 000 spectateurs. La prochaine édition se déroulera du 15 au 18 juillet 2027 et les organisateurs promettent une programmation une nouvelle fois de premier plan. Les passes 4 jours à l'aveugle sont déjà en vente au tarif de 199 € sur le site lovelybriefestival.com. On continue ce Jardin d'info avec l'actu en français dans le monde. Bonjour Emmanuel Lafont.
3: Bonjour à tous. L'ADN a parlé. Les ossements retrouvés dans le Tarn sont bien ceux de Delphine Jubillard. Les analyses l'ont confirmé hier soir, 6 ans après la disparition de l'infirmière en décembre 2020. Condamné à 30 ans de prison pour le meurtre de son épouse, Cédric Jubillard a reconnu début juillet qu'il l'avait tué. Le procès en appel est prévu en septembre à Toulouse. 6 départements toujours placés ce matin en vigilance orange canicule. Il s'agit de l'Hérault, du Gard, des Bouches-du-Rhône, du Var et des 2 départements corses. Plus d'une vingtaine de départements sont également en risque élevé d'incendie. Et justement, dans le Var, près de 200 hectares de végétation ont été touchés par les flammes depuis hier après-midi. Un feu s'est déclaré sur la commune de Tarado avant d'atteindre une dizaine d'habitations des Arcs. 150 personnes environ ont dû être évacuées. La situation était favorable hier soir vers 22h30 selon la préfecture. Le feu, en revanche, n'était pas encore fixé. À l'international, 3 militaires américains tués au Moyen-Orient en quelques jours. Selon le Pentagone, un soldat est décédé samedi en Irak en tentant de désamorcer un engin explosif iranien. Vendredi, déjà 2 soldats avaient été tués dans des frappes iraniennes en Jordanie. En représailles, les États-Unis avaient mené d'importantes frappes sur l'Iran dans la nuit de samedi à dimanche. Cette nuit, encore de nouvelles frappes ont eu lieu pour le 9e jour consécutif depuis la reprise des combats. Le budget de l'écologie renforcé en 2027, c'est ce qu'annonce la ministre de la Transition écologique dans les colonnes de la Tribune dimanche. Monique Barbu affirme également que le fonds vert sera porté à hauteur d'1 milliard d'euros. Le budget sera débattu au Parlement cet automne. Protéger les Français face au réchauffement climatique reste une priorité, indique-t-elle. Favoriser le reconditionnement ou les dons. Depuis hier, les grandes entreprises textiles de l'Union européenne ont interdiction de détruire les vêtements, chaussures et accessoires vestimentaires invendus, sauf pour raison de sécurité. La mesure sera étendue aux PME en 2030. Et puis une deuxième étoile pour l'Espagne. La Roja a battu hier soir l'Argentine 1-0 en finale de la Coupe du Monde au bout des prolongations. Côté bleu, Kylian Mbappé termine meilleur buteur de la compétition. Très bonne journée à tous.
2: Merci beaucoup Emmanuel, on poursuit avec la couleur de notre ciel. Les soleils et chaleurs sont au programme une nouvelle fois aujourd'hui. Seuls quelques passages voilés peu intenses sont annoncés cet après-midi. Du côté de notre mercure, comptez de 19 à 25 degrés ce matin et de 26 à 34 pour nos maximales aujourd'hui. On passe aux courses direction l'hippodrome de Vichy. 16 chevaux vont prendre le départ du quintet tout à l'heure vers 18h30. Jordan FM vous conseille de miser sur les As 2, 5, 9, 6, 10, 3 et 11. les As de 5, 9, 6, 10, 3 et 11.
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0: Tame Impala, Jenny sur Jordan FM. Et il est l'heure de la Twitter, c'est le moment où on va partager nos publications vues passer sur les réseaux sociaux. Charlotte, ça va être rapide de mon côté, c'est une page, celle de Yannick Vicente, d'accord ? Qui nous dit ceci, j'ai arrêté de courir après le bonheur. Oh, il a clairement une meilleure condition physique que la mienne.
1: Non, tu m'étonnes.
0: Ça, c'était ma Twitter. Quelle est la tienne?
1: On va revenir sur la Coupe du Monde et puis la défaite face à l'Espagne de la France.
0: D'accord.
1: Cette défaite démontre qu'il ne faut jamais faire travailler un Français un jour férié. Hein. C'est clair.
0: Allez, bon début de journée. Les matinales de l'été, ça continuera dans un instant avec la météo et avec Luc également. On écoutera la Sentinelle.
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1: Soleil et chaleur restent au programme ce lundi. Seuls quelques passages voilés peu intenses apparaissent cet après-midi sans gêner l'ambiance toujours lumineuse. Du côté de notre mercure, comptez de 19 à 25 degrés au meilleur de la matinée. Nos maximales afficheront cet après-midi de 26 à 34 degrés. 26 pour Massiac et Chaméra, 30 degrés pour Saint-Simon et pour Neuvic et 34 attendus à Montsalvi et à Brive. Cette tendance chaude et ensoleillée s'affiche jusqu'à vendredi sur les cartes des prévisions. Et puis Météo France annonce le retour de la pluie peu soutenue et localisée au cours du prochain week-end.
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0: Louise, Théodora sur Jordan FM.
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0: Bon lundi, on retrouve notre anecdote du mondial. Et j'avais pourtant dit, Charlotte, vendredi, qu'il n'y en aurait plus des anecdotes du mondial. Je me ravise un petit peu.
2: Ouais, il y en a toujours.
0: Il y en a toujours. Il y en a une en particulier, même si la finale avait lieu hier soir, tout ça, oui, ok. On va parler de cette anecdote qui concerne, Charlotte, Teddy. Teddy, il a 25 ans. Mmh. Il habite Montaut, c'est dans l'Hérault, d'accord?
2: Ouais.
0: Et il y a quelques semaines, il s'est dit, oh, je vais me faire un tatouage. Un tatouage pour cette Coupe du Monde de football. Un tatouage un petit peu particulier. C'est un fervent supporter de l'équipe de France. Il s'est fait tatouer le coq français, d'accord?
2: Ok.
0: Avec 3 étoiles sur la fesse gauche.
2: Ah, il était optimiste.
0: Il avait un petit peu anticipé les choses. Mmh. Du coup, la déception, tu l'imagines, a été grande pour tous les supporters de l'équipe de France, mais aussi pour lui qui s'est dit « Bon, bah, je me retrouve bien bête maintenant avec ma 3e étoile. » Alors du coup, est-ce qu'il va l'enlever? Non. Non, il va garder cette 3e étoile.
2: Ouais, mais il nous a porté la poisse, je pense que ça vient de lui du coup. Voilà.
0: Je sais pas. En tout cas, si la France l'emporte en 2030 pour la prochaine Coupe du Monde, il aurait été un petit peu en avance.
2: Visionnaire.
0: Ouais, c'est ça. Et l'avantage, c'est que le tatouage est sur la fesse gauche. Normalement, tout le monde ne peut pas le voir au quotidien.
2: Ouais.
0: Allez, bon lundi avec Jordan FM, bien sûr. Rendez-vous demain dès 6h pour les matinales de l'été, encore une fois. D'ici là, passez une très très bonne journée. Courage pour ceux et celles qui vont travailler. Pour les autres qui sont en vacances, profitez-en bien. Bisous, Charlotte.
2: Bisous.
0: Dans un instant, la sélection télé, les infos, bien sûr. Et tout de suite, Calvin Harris, Katy Perry. Voici

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2: Bonjour, une petite sélection télé pour votre soirée du lundi 20 juillet sur TF1 Camping Paradis, série avec Laurent Ornac, sur France 2, Enquête au Paradis, série, sur France 3, La Chèvre, film avec Gérard Depardieu et Pierre Richard. La fille d'un grand PDG se fait enlever alors qu'elle est en vacances au Mexique. Pour la retrouver, son père engage un détective privé qui l'associe à un gaffeur invétéré. Sur TMC, Tenet, film réalisé par Christopher Nolan, une mission d'espionnage extraordinaire aux confins du réel où le temps s'écoule à l'envers. Ces mouvements de temporalité défient la logique et vont bouleverser tout ce que l'on sait sur la causalité. Sur W9, Astérix et Cléopâtre, film d'animation. Sur France 4, Le Souffle de Vie, documentaire. Et puis sur M6, Le Maillon Faible, spécial célébrité, divertissement présenté par Vincent Dedienne. Deux équipes de 8 célébrités répondent à des questions de culture générale dans l'espoir de récolter des gains au profit d'une association. Parmi les invités du soir, Bernard Campan, Florence Foresti ou encore Camille Combal. Très belle soirée télé à tous.
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1: Très bon lundi, il est 9h.
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1: Dans un instant, le retour de la musique dans le Cantal, la Corrèze et le Lot sur Jordan FM. Et ce sera juste après les informations.
2: Bonjour Sylvain, bonjour à tous. La sécheresse continue de s'aggraver en Corrèze. Le préfet a donc placé 10 secteurs du département en situation de crise, le niveau d'alerte le plus élevé. Les difficultés d'alimentation en eau potable apparaissent également, notamment autour de Bort-les-Orgues. Le détail des mesures selon les secteurs est disponible sur le site corrèze.gouv.fr. L'eau sera au cœur d'une visite du préfet du Cantal ce lundi à l'invitation des jeunes agriculteurs et de la FDSEA du département. Philippe Loss se rendra d'abord sur l'exploitation d'Alexis Picarougne à Quézac, puis à la CUMA de l'eau vive à Morse. Les échanges porteront donc sur la gestion de la ressource en eau et les difficultés rencontrées par les exploitants. L'objectif est d'évoquer les enjeux actuels et futurs liés à l'eau. La FDSEA du Cantal change de président. Réuni vendredi à Seine-Eusergue, le conseil d'administration a élu Mathieu Théron à la tête du syndicat agricole. Âgé de 33 ans, cet éleveur de bovins limousins à Roanne-Saint-Marie exploite une ferme familiale avec son père et son frère. Élu pour 3 ans, Mathieu Théron succède à Joël Pigagnol qui reste membre du bureau. Les 8 communes corréziennes privées du passage du Tour de France demandent à l'organisateur ASO le remboursement des frais engagés. L'étape du 12 juillet avait été raccourcie de 30 km en raison de la vigilance rouge canicule. Les communes concernées évoquent des dépenses liées aux animations, à la logistique ou encore à la communication. Le conseil départemental, par la voix de son président Pascal Coste, a affirmé soutenir cette démarche et a demandé aux collectivités de transmettre les justificatifs de leurs dépenses pour les soumettre à ASO. Enfin, le Lovely Brief Festival a battu son record de fréquentation. Hier midi, quelques heures avant la dernière soirée de cette édition 2026, son directeur Stéphane Canarias a annoncé plus de 54 000 festivaliers accueillis sur les 4 jours. Un résultat porté notamment par 2 soirées à guichet fermé, avec entre autres Katy Perry vendredi et Aya Nakamura hier, et 2 soirs à 17 000 spectateurs. La prochaine édition se déroulera du 15 au 18 juillet 2027 et les organisateurs promettent une programmation une nouvelle fois de premier plan. Les passes 4 jours à l'aveugle sont déjà en vente au tarif de 199 € sur le site lovelybriefestival.com. On continue ce Jardin d'infos avec l'actu en français dans le monde. Bonjour Emmanuel Lafond.
3: Bonjour à tous. L'ADN a parlé. Les ossements retrouvés dans le Tarn sont bien ceux de Delphine Jubilard. Les analyses l'ont confirmé hier soir, 6 ans après la disparition de l'infirmière en décembre 2020. Condamné à 30 ans de prison pour le meurtre de son épouse, Cédric Jubilard a reconnu début juillet qu'il l'avait tué. Le procès en appel est prévu en septembre à Toulouse. 6 départements toujours placés ce matin en vigilance orange canicule. Il s'agit de l'Hérault, du Gard, des Bouches-du-Rhône, du Var et des 2 départements corses. Plus d'une vingtaine de départements sont également en risque élevé d'incendie. Et justement, dans le Var, près de 200 hectares de végétation ont été touchés par les flammes depuis hier après-midi. Un feu s'est déclaré sur la commune de Tarado avant d'atteindre une dizaine d'habitations des Arcs. 150 personnes environ ont dû être évacuées. La situation était favorable hier soir vers 22h30 selon la préfecture. Le feu, en revanche, n'était pas encore fixé. À l'international, 3 militaires américains tués au Moyen-Orient en quelques jours. Selon le Pentagone, un soldat est décédé samedi en Irak en tentant de désamorcer un engin explosif iranien. Vendredi, déjà 2 soldats avaient été tués dans des frappes iraniennes en Jordanie. En représailles, les États-Unis avaient mené d'importantes frappes sur l'Iran dans la nuit de samedi à dimanche. Cette nuit, encore de nouvelles frappes ont eu lieu pour le 9e jour consécutif depuis la reprise des combats. Le budget de l'écologie renforcé en 2027, c'est ce qu'annonce la ministre de la Transition écologique dans les colonnes de la Tribune dimanche. Monique Barbu affirme également que le fonds vert sera porté à hauteur d'1 milliard d'euros. Le budget sera débattu au Parlement cet automne. Protéger les Français face au réchauffement climatique reste une priorité, indique-t-elle. Favoriser le reconditionnement ou les dons. Depuis hier, les grandes entreprises textiles de l'Union européenne ont interdiction de détruire les vêtements, chaussures et accessoires vestimentaires invendus, sauf pour raison de sécurité. La mesure sera étendue aux PME en 2030. Et puis une deuxième étoile pour l'Espagne. La Roja a battu hier soir l'Argentine 1-0 en finale de la Coupe du Monde au bout des prolongations. Côté bleu, Kylian Mbappé termine meilleur buteur de la compétition. Très bonne journée à tous.
2: Merci beaucoup Emmanuel, on poursuit avec la couleur de notre ciel. Et soleil et chaleur sont au programme une nouvelle fois aujourd'hui. Seuls quelques passages voilés peu intenses sont annoncés cet après-midi. Du côté de notre mercure, comptez de 19 à 25 degrés ce matin et de 26 à 34 pour nos maximales aujourd'hui. On passe aux courses direction l'hippodrome de Vichy. 16 chevaux vont prendre le départ du quintet tout à l'heure vers 18h30. Jordan FM vous conseille de miser sur les As 2, 5, 9, 6, 10, 3 et 11. Les As 2, 5, 9, 6, 10, 3 et 11.
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0: Et on va faire un petit détour par la page Facebook Jordan FM sur laquelle vous pouvez nous écrire, nous envoyer vos messages et vos questions. Aujourd'hui, nous allons plus précisément faire un petit tour à Ussel, où vous écoutez Jordan FM sur 104.6. Ussel, où nous avons Nathan qui nous a écrit. Nathan qui nous demande pourquoi les fabricants de croquettes pour chats n'en font pas au goût souris.
1: Bah oui, parce que les chats, eux, ils aimeraient bien, ils aiment chasser les souris, ils aimeraient bien en manger un petit peu aussi.
0: C'est vrai que ça paraît très logique.
1: Mais bah parce qu'il y a des études qui ont été menées.
0: Ah.
1: Et on s'est rendu compte que finalement, les propriétaires de chats n'achèteraient pas ce type d'alimentation.
0: Ah bon ?
1: Pourquoi ? Parce que, en fait, la relation avec l'animal passe le plus souvent par une identification anthropocentriste, autrement dit, où l'humain est au centre. En clair, on donne à manger à son chat ce qu'on imagine être bon pour lui.
0: Mmh.
1: Donc, ce qui est bon pour lui, bah, du foie de veau, du poisson, du poulet, mais de la souris, bah non, la souris, c'est pas bon pour lui, quoi. Ok, il peut la chasser, la souris, mais c'est pas bon. Donc, il y a qu'à regarder les pubs, hein, pour les aliments destinés aux animaux, pour se rendre compte que, bon, bah, certaines marques prétendent que pour les chats, il faut des menus et équilibré.
0: Mmh.
1: Alors que bon, une petite souris de temps en temps, bah, ça leur ferait pas de mal non plus. Mais bon, le chat fait partie de la famille, on le considère comme son bébé. Est-ce qu'on aimerait donner à son bébé de la souris à manger ? Non. Toutes les études ont mené donc que eh bien, les aliments au goût souris ne seraient pas achetés tout simplement.
0: Donc on s'est juste intéressé aux propriétaires, mais pas forcément à ce que les chats aimeraient manger eux de leur côté.
1: Exactement.
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0: C'est le moment où on va partager nos publications vues passer sur les réseaux sociaux. Charlotte, ça va être rapide de mon côté. C'est une page, celle de Yannick Vicente, d'accord ? Qui nous dit ceci, j'ai arrêté de courir après le bonheur. Oh, il a clairement une meilleure condition physique que la mienne.
1: Tu m'étonnes.
0: Ça, c'était ma Twitter. Quelle est la tienne ?
1: On va revenir sur la Coupe du Monde et puis la défaite face à l'Espagne de la France.
0: D'accord.
1: Cette défaite démontre qu'il ne faut jamais faire travailler un Français un jour férié. Hein. C'est clair.
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1: Bonjour à tous. La sécheresse continue de s'aggraver en Corrèze. Le préfet a donc placé 10 secteurs du département en situation de crise, le niveau d'alerte le plus élevé. Les difficultés d'alimentation en eau potable apparaissent également, notamment autour de Bort-les-Orgues. Le détail des mesures selon les secteurs est disponible sur le site corrèze.gouv.fr. L'eau sera au cœur d'une visite du préfet du Cantal ce lundi à l'invitation des jeunes agriculteurs et de la FDSEA du département. Philippe Loss se rendra d'abord sur l'exploitation d'Alexis Picarougne à Quézac, puis à la Cuma de l'eau vive à Morse. Les échanges porteront donc sur la gestion de la ressource en eau et les difficultés rencontrées par les exploitants. L'objectif est d'évoquer les enjeux

0: actuels et futurs liés à l'eau. La FDSEA du Cantal change de président. Réuni vendredi à Seine-Eusergue, le conseil d'administration a élu Mathieu Théron à la tête du syndicat agricole. Âgé de 33 ans, cet éleveur de bovins Limousin, Rouen-Saint-Marie, exploite une ferme familiale avec son père et son frère. Élu pour 3 ans, Mathieu Théron succède à Joël Pigagnol qui reste membre du bureau. Enfin, le Lovely Brief Festival a battu son record de fréquentation. Hier midi, quelques heures avant la dernière soirée de cette édition 2026, son directeur Stéphane Canarias annonçait plus de 54 000 festivaliers accueillis sur les 4 jours. Un résultat porté notamment par 2 soirées à guichets fermés, avec entre autres Katy Perry vendredi et Aya Nakamura hier, et 2 soirs à 17 000 spectateurs. La prochaine édition se déroulera du 15 au 18 juillet 2027 et les organisateurs promettent une programmation une nouvelle fois de premier plan. Les passes 4 jours à l'aveugle sont déjà en vente au tarif de 199 € sur le site lovelybriefestival.com. On fait maintenant le point sur l'actu en France et dans le monde. Bonjour Emmanuel Lafont.
1: Bonjour à tous. L'avocat de Delphine Jubilard espère que ce rebondissement ne bouleversera pas le calendrier. Le parquet de Toulouse a confirmé hier soir que les ossements retrouvés jeudi dans le Tarn appartiennent bien à Delphine Jubilard, disparue depuis décembre 2020. Une annonce faite à 2 mois du procès en appel de Cédric Jubilard à Toulouse. Sur le front des incendies, plus de 200 hectares ont brûlé depuis hier après-midi dans le Var près de Draguignan. 10 maisons ont été détruites par les flammes aux arcs. Environ 150 personnes ont dû être évacuées et plus de 350 pompiers sont encore mobilisés sur place ce matin. Un nouveau locataire à Downing Street, Andy Burnham, doit être officiellement nommé Premier ministre du Royaume-Uni ce midi. Il succède à Keir Starmer qui a présenté sa démission au roi Charles III le 22 juin dernier, à peine plus de 2 ans après sa prise de fonction. Et puis un nouveau titre pour l'Espagne, championne d'Europe en titre, La Roja est depuis hier soir championne du monde après sa victoire en finale contre l'Argentine, 1-0 après les prolongations. Les joueurs espagnols sont attendus dès aujourd'hui pour des festivités dans Madrid. Très bonne journée à tous.
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0: Soleil et chaleur restent au programme ce lundi. Seuls quelques passages voilés peu intenses apparaissent cet après-midi sans gêner l'ambiance toujours lumineuse. Nos maximales afficheront cet après-midi de 26 à 34 degrés. 26 pour Massiac et Chaméra, 30 degrés pour Saint-Simon et pour Neuvic et 34 attendus à Montsalvi et à Brive. Cette tendance chaude et ensoleillée s'affiche jusqu'à vendredi sur les cartes des prévisions. Et puis Météo France annonce le retour de la pluie peu soutenue et localisée au cours du prochain week-end.
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1: Le rendez-vous des gourmets et des amoureux du terroir cantalien, c'est sur Jordan FM. Nous retrouvons le chef Jérôme Cazanave au restaurant Le Jarousset, près de Murat dans le Cantal. Bonjour Jérôme.
2: Bonjour.
1: Alors Jérôme, ta cuisine fait la part belle aux producteurs locaux, mais parlons de cette magnifique carte d'été. Raconte-nous comment tu l'as conçue, depuis quand tu travailles dessus et surtout qu'est-ce qu'on va retrouver dedans?
2: Mais là, la carte d'été, elle arrive très très tôt. En fait, on a changé ça il y a déjà quelques jours. Je pense que vous êtes tous aperçus, il fait un peu chaud. Et donc, ça raccourcit quand même la saison du printemps. On n'a plus de pois, on n'a plus d'asperges. Les fraises, ça commence à être compliqué. Donc, voilà. Donc, pour les fruits, on est maintenant sur de la framboise, la myrtille, l'abricot. Mais voilà, après, c'est plutôt sur la fraîcheur, le basilic, le poisson, des jus courts, pas trop de gras, des cuissons courtes. L'hiver, on va chercher plutôt des viandes en sauce réconfortantes, un peu, qui va amener un peu de chaleur. Là, c'est plutôt grillé, de l'huile d'olive, plutôt tendu et frais.
1: On est obligé de s'adapter aussi aux conditions climatiques.
2: Mais c'est évident, je veux dire, même nous, quand on mange, on voit bien que quand on prend un plat chaud, déjà qu'il fait chaud, ça nous fait un peu transpirer. Alors que si on mange juste des tomates, du melon, un petit poisson mariné, froid, c'est quand même bien plus agréable.
1: Une vraie invitation au voyage culinaire. 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Bel été à tous.

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1: Bonjour à tous. La sécheresse continue de s'aggraver en Corrèze. Le préfet a donc placé 10 secteurs du département en situation de crise, le niveau d'alerte le plus élevé. Les difficultés d'alimentation en eau potable apparaissent également, notamment autour de Bort-les-Orgues. Le détail des mesures selon les secteurs est disponible sur le site corrèze.gouv.fr. L'eau sera au cœur d'une visite du préfet du Cantal ce lundi à l'invitation des jeunes agriculteurs et de la FDSEA du département. Philippe Loss se rendra d'abord sur l'exploitation d'Alexis Picaroun à Quézac, puis à la Cuma de l'eau vive Amorce. Les échanges porteront donc sur la gestion de la ressource en eau et les difficultés rencontrées par les exploitants. L'objectif est d'évoquer les enjeux actuels et futurs liés à l'eau. La FDSEA du Cantal change de président. Réuni vendredi à Seine-Eusergue, le conseil d'administration a élu Mathieu Théron à la tête du syndicat agricole. Âgé de 33 ans, cet éleveur de bovins Limousin, Roanne-Saint-Marie, exploite une ferme familiale avec son père et son frère. Élu pour 3 ans, Mathieu Théron succède à Joël Pigagnol qui reste membre du bureau. Enfin, le Lovely Brief Festival a battu son record de fréquentation. Hier midi, quelques heures avant la dernière soirée de cette édition 2026, son directeur Stéphane Canarias a annoncé plus de 54 000 festivaliers accueillis sur les 4 jours. Un résultat porté notamment par 2 soirées à guichets fermés, avec entre autres Katy Perry vendredi et Aya Nakamura hier, et 2 soirs à 17 000 spectateurs. La prochaine édition se déroulera du 15 au 18 juillet 2027 et les organisateurs promettent une programmation une nouvelle fois de premier plan. Les passes 4 jours à l'aveugle sont déjà en vente au tarif de 199 € sur le site lovelybriefestival.com. On fait maintenant le point sur l'actu en France et dans le monde. Bonjour Emmanuel Lafond.
2: Bonjour à tous. L'avocat de Delphine Jubilard espère que ce rebondissement ne bouleversera pas le calendrier. Le parquet de Toulouse a confirmé hier soir que les ossements retrouvés jeudi dans le Tarn appartiennent bien à Delphine Jubilard, disparue depuis décembre 2020. Une annonce faite à 2 mois du procès en appel de Cédric Jubilard à Toulouse. Sur le front des incendies, plus de 200 hectares ont brûlé depuis hier après-midi dans le Var près de Draguignan. 10 maisons ont été détruites par les flammes aux arcs. Environ 150 personnes ont dû être évacuées et plus de 350 pompiers sont encore mobilisés sur place ce matin. Un nouveau locataire à Downing Street, Andy Burnham, doit être officiellement nommé Premier ministre du Royaume-Uni ce midi. Il succède à Keir Starmer qui a présenté sa démission au roi Charles III le 22 juin dernier, à peine plus de 2 ans après sa prise de fonction. Et puis un nouveau titre pour l'Espagne, championne d'Europe en titre, La Roja est depuis hier soir championne du monde après sa victoire en finale contre l'Argentine, 1-0 après les prolongations. Les joueurs espagnols sont attendus dès aujourd'hui pour des festivités dans Madrid. Très bonne journée à tous.
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1: Soleil et chaleur restent au programme ce lundi. Seuls quelques passages voilés peu intenses apparaissent cet après-midi sans gêner l'ambiance toujours lumineuse. Nos maximales afficheront cet après-midi de 26 à 34 degrés. 26 pour Massiac et Chaméra, 30 degrés pour Saint-Simon et pour Neuvic et 34 attendus à Montsalvi et à Brive. Cette tendance chaude et ensoleillée s'affiche jusqu'à vendredi sur les cartes des prévisions. Et puis Météo France annonce le retour de la pluie peu soutenue et localisée au cours du prochain week-end.

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1: Implanté au cœur d'un environnement préservé, la base Asvol te propose de découvrir la richesse des vallées du Lot et de la Truyère à travers des activités de pleine nature. Nous avons Pierre, le directeur d'Asvol, et Fabien, le directeur adjoint, qui sont avec nous tout au long de cet été. Bonjour à vous deux.
2: Bonjour.
3: Bonjour.
1: Alors, on va continuer de découvrir les activités qui sont proposées depuis la base Asvol. On a parlé du canoë, bien sûr, qui est l'activité phare. Et puis, il y en a une autre qui prend vraiment de l'ampleur au fil des années. C'est le VTT à assistance électrique. Alors, Fabien, on peut louer tout le matériel déjà depuis la base et puis partir sur plusieurs tracés, plus ou moins longs.
2: C'est exactement ça. On a 6 tracés au total, donc 4 à la demi-journée, 2 à la journée, qui permettent à tout le monde de trouver un parcours adapté à son niveau. Des plus débutants aux plus confirmés, de vraiment initiation ou sportif, et sur des parcours qui font entre une quinzaine et une trentaine de kilomètres pour la demi-journée, et on va jusqu'à 40 pour une journée complète où on peut prendre le vélo, suivre les parcours sur les GPS que l'on donne directement, donc pas besoin de se prendre la tête avec une carte, oui. Et revenir tranquillement sur la fin de journée.
1: Très bien. Accessible avec les enfants ?
2: Les enfants peuvent venir, alors à partir de 12 ans, oui. C'est par rapport aux tailles des vélos, on essaye d'adapter les vélos à chaque personne, donc 12 ans c'est bien pour commencer l'activité, oui. Et après pour faire les parcours que l'on a mis à disposition.
1: J'imagine qu'on passe de forêt à chemin, à la route, ça se profile comment ?
2: Exactement, tous nos parcours ils sont faits de façon à ce qu'on ait tout d'abord une petite montée, oui. C'est plus adapté pour les vélos électriques. Comme ça, on utilise la batterie au début et on est plus serein pour revenir tranquillement à la base. Dans les chemins, principalement, on alterne route et chemin. Mm-hmm. Souvent, c'est du moitié-moitié. Et en fonction de la difficulté des parcours, on va avoir les chemins qui vont se rétrécir et devenir plus techniques pour ceux qui ont plus l'habitude et qui veulent un parcours plus sportif.
1: Oui, là aussi, c'est à la carte. C'est comme le canoë, vous choisissez vraiment ou la difficulté, ou le sportif, ou le côté plus cool et balade, que ce soit les pieds dans l'eau avec les canoës ou à VTT, c'est vraiment au choix. Selon l'envie du jour, du groupe, asvolt.fr, c'est pour tout découvrir. Vous avez vraiment le détail des activités, des parcours. 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
1: Bonjour à tous. La sécheresse continue de s'aggraver en Corrèze. Le préfet a donc placé 10 secteurs du département en situation de crise, le niveau d'alerte le plus élevé. Les difficultés d'alimentation en eau potable apparaissent également, notamment autour de Bort-les-Orgues. Le détail des mesures selon les secteurs est disponible sur le site corrèze.gouv.fr. L'eau sera au cœur d'une visite du préfet du Cantal ce lundi à l'invitation des jeunes agriculteurs et de la FDSEA du département. Philippe Loss se rendra d'abord sur l'exploitation d'Alexis Picarougne à Quézac, puis à la Cuma de l'eau vive à Morse. Les échanges porteront donc sur la gestion de la ressource en eau et les difficultés rencontrées par les exploitants. L'objectif est d'évoquer les enjeux actuels et futurs liés à l'eau. La FDSEA du Cantal change de président. Réunie vendredi à Seine-Eusergue, le conseil d'administration a élu Mathieu Théron à la tête du syndicat agricole. Âgé de 33 ans, cet éleveur de bovins Limousin, Rouen-Saint-Marie, exploite une ferme familiale avec son père et son frère. Élu pour 3 ans, Mathieu Théron succède à Joël Pigagnol qui reste membre du bureau. Enfin, le Lovely Brief Festival a battu son record de fréquentation. Hier midi, quelques heures avant la dernière soirée de cette édition 2026, son directeur Stéphane Canarias a annoncé plus de 54 000 festivaliers accueillis sur les 4 jours. Un résultat porté notamment par 2 soirées à guichet fermé, avec entre autres Katy Perry vendredi et Aya Nakamura hier, et 2 soirs à 17 000 spectateurs. La prochaine édition se déroulera du 15 au 18 juillet 2027 et les organisateurs promettent une programmation une nouvelle fois de premier plan. Les passes 4 jours à l'aveugle sont déjà en vente au tarif de 199 € sur le site lovelybriefestival.com.
2: On fait maintenant le point sur l'actu en France et dans le monde. Bonjour Emmanuel Lafont.
3: Bonjour à tous. Les pompiers optimistes dans le Var. Ils espèrent fixer l'incendie dans la journée près de Draguignan. Les flammes ont déjà brûlé plus de 200 hectares. Environ 150 personnes ont dû être évacuées et plus de 350 pompiers sont encore mobilisés sur place. Le projet de loi d'urgence agricole est de retour aujourd'hui à l'Assemblée nationale. Ce texte approuvé en commission mixte paritaire prévoit notamment la réintroduction de pesticides interdits, mais également une simplification des règles pour les agriculteurs. Il doit être approuvé demain par le Sénat. Téhéran hausse le ton après les violents bombardements américains de la nuit dernière. Le détroit d'Ormuz ne peut servir à menacer la sécurité de l'Iran, selon la diplomatie iranienne. Ce drame en marge de la Coupe du monde de football. Un adolescent est mort cette nuit à Ciudad Rodrigo, dans l'ouest de l'Espagne, pendant les célébrations de la victoire de la Roja. Et les joueurs espagnols sont d'ailleurs attendus à Madrid à la mi-journée. La Roja a battu l'Argentine 1-0 en prolongation en finale hier soir. Cet après-midi, un défilé en bus impérial est prévu dans les rues de la capitale où plus d'un million de personnes sont attendues. Excellente journée à tous.
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1: Soleil et chaleur restent au programme ce lundi. Seuls quelques passages voilés peu intenses apparaissent cet après-midi sans gêner l'ambiance toujours lumineuse. Nos maximales afficheront cet après-midi de 26 à 34 degrés. 26 pour Massiac et Chaméra, 30 degrés pour Saint-Simon et pour Neuvic et 34 attendus à Mont-Salvi et à Brive. Cette tendance chaude et ensoleillée s'affiche jusqu'à vendredi sur les cartes des prévisions. Et puis Météo France annonce le retour de la pluie peu soutenue et localisée au cours du prochain week-end.

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putain qu'est-ce qu'elle est chiante. Léa, elle est pas intérimaire, ou elle est pas comme ma mère, elle est pas stagiaire.

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1: Direction la station du Lioran, tout au long de cet été à la découverte des activités qui sont proposées, elles sont nombreuses. Nous sommes avec Julie Fourny-Morel pour en parler. Bonjour Julie.
2: Bonjour.
1: Alors on va se focaliser là tout de suite sur les remontées mécaniques, puisque toutes les remontées fonctionnent tout au long de l'été. On parle bien sûr du téléphérique et de remontées mécaniques. On commence par le téléphérique.
2: Donc le téléphérique du plomb du Cantal, qui est un peu l'activité mythique de la station du Lioran. Qui vous permet de rejoindre facilement le plomb du Cantal, qui est le point culminant de notre département.
1: 1855 mètres.
2: 1855 mètres, c'est bien ça.
1: On est bon.
2: Donc, montez en 7 minutes et vous arrivez à 15 minutes de marche du sommet du plomb du Cantal. Donc, le téléphérique est ouvert tous les jours.
1: Hein. Ouais, jusqu'à mi-septembre.
2: Jusqu'à mi-septembre, c'est ça. Donc, le téléphérique du plomb du Cantal, il est accessible pour les piétons, pour les randonneurs, pour les vététistes, pour les parapentistes. Voilà, en trajet simple, en aller-retour, comme vous le souhaitez. Autre remontée mécanique qui fonctionne toujours basée sur le centre de la station, c'est le télésiège du Buron du Baguet. C'est le gros télésiège qui est au cœur de la station, qui vous amène un petit peu moins haut. Au niveau du sommet du télésiège du Buron du Baguet, par contre, vous avez une très belle vue aussi. Et au coucher de soleil, c'est super sympa aussi, sur le Puy Griou, le Puy Marie. Et là, toujours pareil, accessible aux piétons. Ça dessert aussi les pistes du bike park à prendre en aller-retour, en trajet simple. Et la troisième remontée mécanique qui fonctionne, donc un petit peu plus confidentielle, on ne la voit pas effectivement du centre de la station. Il faut partir du premier niveau de station, le télésiège de Rombière. Toujours pareil, ouvert piétons, vététistes, en aller-retour, en trajet simple. Et il vous amène au col de Rombière. Et là, vous avez l'accès idéal pour aller jusqu'au Puy Marie ou au Puy Griou par les crêtes. Vous êtes directement sur la ligne de crête avec des paysages à couper le souffle. Donc 20 minutes de montée en télésiège.
1: Au départ du Buron du Baguet, vous aurez aussi la possibilité de mener l'enquête avec Harold et la lettre mystère. Et puis un second escape game est aussi proposé depuis la prairie des Sagnes. Formez votre équipe d'archéologues pour percer le secret des flacons maudits. 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
1: Bonjour à tous. Vers 1h du matin dans la nuit de mardi à mercredi, une rixe a éclaté rue du Crucifix en plein centre-ville d'Aurillac. Une trentaine de personnes âgées pour la plupart de 18 à 20 ans ont été impliquées. Une partie des participants a pris la fuite à l'arrivée des agents de police. Les autres ont été dispersés à l'aide de bombes lacrymogènes. Aucune plainte n'a été déposée et aucune enquête n'est ouverte à ce stade selon les forces de l'ordre. À Tournemire, 7 des 11 élus du conseil municipal ont présenté leur démission seulement 4 mois après les élections. Ils évoquent un manque de concertation avec le maire. Ce dernier, Jean-François Holz, ainsi que 3 conseillers restent donc en fonction. Avec seulement 4 membres, le conseil municipal ne peut plus fonctionner normalement. Conformément au code électoral, une élection municipale complémentaire devra donc être organisée dans les prochains mois. Jean-François Holz a d'ores et déjà annoncé qu'il ne serait pas candidat, estimant qu'il serait difficile de constituer une nouvelle liste dans cette commune de 119 habitants. Le centre hospitalier de Saint-Flour recevra demain matin 3 climatiseurs mobiles pour son service des urgences. Cette livraison s'inscrit dans le plan climatisation lancé par la région Auvergne-Rhône-Alpes pour mieux faire face aux épisodes de forte chaleur. L'objectif est d'apporter une première réponse immédiate afin d'améliorer les conditions d'accueil des patients, mais aussi les conditions de travail des soignants pendant l'été. La livraison est prévue en présence du conseiller régional et sénateur cantalien Stéphane Sautarel. Et puis notez qu'il ne reste qu'une centaine de places pour assister au match de préparation entre le CA Brive et le Racing 92. La rencontre se tiendra le vendredi 21 août à 19h au stade Léon Ferral d'Obja. Les billets sont disponibles en ligne et toutes les infos se retrouvent sur la page Facebook de l'Union Sportive Julia Kobja. On fait maintenant le point sur l'actu en France et dans le monde. Bonjour Emmanuel Lafont.
2: Bonjour à tous. Les pompiers optimistes dans le Var. Ils espèrent fixer l'incendie dans la journée près de Draguignan. Les flammes ont déjà brûlé plus de 200 hectares. Environ 150 personnes ont dû être évacuées et plus de 350 pompiers sont encore mobilisés sur place. Le projet de loi d'urgence agricole est de retour aujourd'hui à l'Assemblée nationale. Ce texte approuvé en commission mixte paritaire prévoit notamment la réintroduction de pesticides interdits, mais également une simplification des règles pour les agriculteurs. Il doit être approuvé demain par le Sénat. Téhéran hausse le ton après les violents bombardements américains de la nuit dernière. Le détroit d'Ormuz ne peut servir à menacer la sécurité de l'Iran, selon la diplomatie iranienne. Ce drame en marge de la Coupe du monde de football. Un adolescent est mort cette nuit à Ciudad Rodrigo, dans l'ouest de l'Espagne, pendant les célébrations de la victoire de la Roja. Et les joueurs espagnols sont d'ailleurs attendus à Madrid à la mi-journée. La Roja a battu l'Argentine 1-0 en prolongation en finale hier soir. Cet après-midi, un défilé en bus impérial est prévu dans les rues de la capitale, où plus d'un million de personnes sont attendues. Excellente journée à tous.
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1: Soleil et chaleur restent au programme ce lundi. Seuls quelques passages voilés peu intenses apparaissent cet après-midi sans gêner l'ambiance toujours lumineuse. Nos maximales afficheront cet après-midi de 26 à 34 degrés. 26 pour Massiac et Chaméra, 30 degrés pour Saint-Simon et pour Neuvic et 34 attendus à Montsalvi et à Brive. Cette tendance chaude et ensoleillée s'affiche jusqu'à vendredi sur les cartes des prévisions. Et puis Météo France annonce le retour de la pluie peu soutenue et localisée au cours du prochain week-end.

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1: Bonjour, une petite sélection télé pour votre soirée du lundi 20 juillet sur TF1 Camping Paradis, série avec Laurent Ornac, sur France 2 Enquête au Paradis, série, sur France 3 La Chèvre, film avec Gérard Depardieu et Pierre Richard. La fille d'un grand PDG se fait enlever alors qu'elle est en vacances au Mexique. Pour la retrouver, son père engage un détective privé qui l'associe à un gaffeur invétéré. Sur TMC, Tenet, film réalisé par Christopher Nolan, une mission d'espionnage extraordinaire aux confins du réel où le temps s'écoule à l'envers. Ces mouvements de temporalité défient la logique et vont bouleverser tout ce que l'on sait sur la causalité. Sur W9, Astérix et Cléopâtre, film d'animation. Sur France 4, Le souffle de vie, documentaire. Et puis sur M6, Le maillon faible spécial célébrité, divertissement présenté par Vincent Dedienne. Deux équipes de 8 célébrités répondent à des questions de culture générale dans l'espoir de récolter des gains au profit d'une association. Parmi les invités du soir, Bernard Campan, Florence Foresti ou encore Camille Combal. Très belle soirée télé à tous.
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1: Cet été, on sirote local et quoi de mieux que la vraie gentiane Coudère pour accompagner les apéros. Jean-Jacques Vermerche est notre invité tout au long de cet été et nous dévoile les secrets de cette liqueur 100% cantalienne. Bonjour Jean-Jacques.
2: Bonjour Sophie.
1: Alors est-ce que tu peux nous raconter comment ça se passe la culture de cette fleur sauvage et la récolte?
2: D'autant plus Sophie que nous sommes en pleine période.
1: C'est le moment.
2: C'est pendant l'été, après la floraison de notre gentiane, que nous allons procéder à l'arrachage. On va arracher les plants les plus anciens, hein, des racines. Qui ont des gentianes qui ont entre 30 et 40 voire 50 ans,
1: oui.
2: Avec une fourche du diable, et c'est le gentianaire, c'est un métier, voilà, de cueilleur, le gentianaire qui va à l'aide de sa fourche du diable extirper des racines de gentianes qui peuvent faire jusqu'à 7 kilos.
1: Et comment ça se fait qu'on va choisir justement les plantes les plus anciennes? C'est une réglementation ou c'est alors, vraiment pour le goût après de la liqueur?
2: Il y a vraiment deux raisons principales. La première, c'est effectivement pour préserver les populations les plus jeunes. Et faire en sorte que les générations futures continuent de voir de la gentiane dans nos estives. Ma fille Jeanne Gentiane verra de la gentiane dans les estives du Cantal dans 20 ans. Et puis l'autre raison, c'est que ça permet d'avoir des racines plus grosses et donc un rapport chair de la racine par rapport à la peau du tubercule en faveur de la chair. D'accord. Et c'est la chair qui va donner la finesse, l'élégance de l'amertume de notre gentiane Coudère.
1: Les secrets de la macération lente et longue qui vont conférer cette couleur justement or à la gentiane.
2: C'est pour ça que j'adore mon métier, parce qu'il faut prendre son temps. La macération va se réaliser sur plusieurs mois. On a la gentiane classique, plus de 3 mois de macération, mais on a aussi la gentiane intense qui va aller jusqu'à presque 9 mois. Ouais, 9 mois, vous voyez, on accouche quand même d'une macération là pour le coup. Et donc, c'est le temps nécessaire à ce que l'alcool que l'on utilise comme véhicule du goût puisse s'imprégner des arômes de notre racine qui trempe dedans.
1: On parle d'amertume maîtrisée. Pour ceux qui aiment ou n'aiment pas d'ailleurs la gentiane, on comprend ce que c'est cette amertume. Comment est-ce qu'on la travaille en fait?
2: Plus tôt on va intervenir dans la mise en macération et plus l'amertume sera fine, sans astringence. D'accord. Et plus on attend, la gentiane elle perd à peu près 10% de son poids par jour. Et donc plus elle va se dessécher, plus elle va prendre des notes amères qui peuvent devenir désagréables. Ce qu'on recherche dans la gentiane Coudère, c'est la vraie fraîcheur de l'amertume. Voilà, celle qui désaltère, surtout en ce moment.
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1: Bonjour à tous. La sécheresse continue de s'aggraver en Corrèze. Le préfet a donc placé 10 secteurs du département en situation de crise, le niveau d'alerte le plus élevé. Les difficultés d'alimentation en eau potable apparaissent également, notamment autour de Bort-les-Orgues. Le détail des mesures selon les secteurs est disponible sur le site corrèze.gouv.fr. L'eau sera au cœur d'une visite du préfet du Cantal ce lundi à l'invitation des jeunes agriculteurs et de la FDSEA du département. Philippe Loss se rendra d'abord sur l'exploitation d'Alexis Picarougne à Quézac, puis à la Cuma de l'eau vive à Morse. Les échanges porteront donc sur la gestion de la ressource en eau et les difficultés rencontrées par les exploitants. L'objectif est d'évoquer les enjeux actuels et futurs liés à l'eau. La FDSEA du Cantal change de président. Réuni vendredi à Seine-Eusergue, le conseil d'administration a élu Mathieu Théron à la tête du syndicat agricole. Âgé de 33 ans, cet éleveur de bovins Limousin à Roanne-Saint-Marie exploite une ferme familiale avec son père et son frère. Élu pour 3 ans, Mathieu Théron succède à Joël Pigagnol qui reste membre du bureau. Enfin, le Lovely Brief Festival a battu son record de fréquentation. Hier midi, quelques heures avant la dernière soirée de cette édition 2026, son directeur Stéphane Canarias a annoncé plus de 54 000 festivaliers accueillis sur les 4 jours. Un résultat porté notamment par 2 soirées à guichets fermés, avec entre autres Katy Perry vendredi et Aya Nakamura hier, et 2 soirs à 17 000 spectateurs. La prochaine édition se déroulera du 15 au 18 juillet 2027 et les organisateurs promettent une programmation une nouvelle fois de premier plan. Les passes 4 jours à l'aveugle sont déjà en vente au tarif de 199 € sur le site lovelybriefestival.com.
2: On fait maintenant le point sur l'actu en France et dans le monde. Bonjour Emmanuel Lafond.
3: Bonjour à tous. Les pompiers optimistes dans le Var. Ils espèrent fixer l'incendie dans la journée près de Draguignan. Les flammes ont déjà brûlé plus de 200 hectares. Environ 150 personnes ont dû être évacuées et plus de 350 pompiers sont encore mobilisés sur place. Le projet de loi d'urgence agricole est de retour aujourd'hui à l'Assemblée nationale. Ce texte approuvé en commission mixte paritaire prévoit notamment la réintroduction de pesticides interdits, mais également une simplification des règles pour les agriculteurs. Il doit être approuvé demain par le Sénat. Téhéran hausse le ton après les violents bombardements américains de la nuit dernière. Le détroit d'Ormuz ne peut servir à menacer la sécurité de l'Iran, selon la diplomatie iranienne. Ce drame en marge de la Coupe du monde de football. Un adolescent est mort cette nuit à Ciudad Rodrigo, dans l'ouest de l'Espagne, pendant les célébrations de la victoire de la Roja. Et les joueurs espagnols sont d'ailleurs attendus à Madrid à la mi-journée. La Roja a battu l'Argentine 1-0 en prolongation en finale hier soir. Cet après-midi, un défilé en bus impérial est prévu dans les rues de la capitale où plus d'un million de personnes sont attendues. Excellente journée à tous.
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1: Soleil et chaleur restent au programme ce lundi. Seuls quelques passages voilés peu intenses apparaissent cet après-midi sans gêner l'ambiance toujours lumineuse. Nos maximales afficheront cet après-midi de 26 à 34 degrés. 26 pour Massiac et Chaméra, 30 degrés pour Saint-Simon et pour Neuvic et 34 attendus à Montsalvi et à Brive. Cette tendance chaude et ensoleillée s'affiche jusqu'à vendredi sur les cartes des prévisions. Et puis Météo France annonce le retour de la pluie peu soutenue et localisée au cours du prochain week-end.
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1: Bonjour à tous. La sécheresse continue de s'aggraver en Corrèze. Le préfet a donc placé 10 secteurs du département en situation de crise, le niveau d'alerte le plus élevé. Les difficultés d'alimentation en eau potable apparaissent également, notamment autour de Bort-les-Orgues. Le détail des mesures selon les secteurs est disponible sur le site corrèze.gouv.fr. L'eau sera au cœur d'une visite du préfet du Cantal ce lundi à l'invitation des jeunes agriculteurs et de la FDSEA du département. Philippe Loss se rendra d'abord sur l'exploitation d'Alexis Picarougne à Quézac, puis à la CUMA de l'eau vive Amorce. Les échanges porteront donc sur la gestion de la ressource en eau et les difficultés rencontrées par les exploitants. L'objectif est d'évoquer les enjeux actuels et futurs liés à l'eau. La FDSEA du Cantal change de président. Réuni vendredi à Seine-Eusergue, le conseil d'administration a élu Mathieu Théron à la tête du syndicat agricole. Âgé de 33 ans, cet éleveur de bovins limousins à Roanne-Saint-Marie exploite une ferme familiale avec son père et son frère. Élu pour 3 ans, Mathieu Théron succède à Joël Pigagnol qui reste membre du bureau. Enfin, le Lovely Brief Festival a battu son record de fréquentation. Hier midi, quelques heures avant la dernière soirée de cette édition 2026, son directeur Stéphane Canarias annonçait plus de 54 000 festivaliers accueillis sur les 4 jours. Un résultat porté notamment par 2 soirées à guichet fermé, avec entre autres Katy Perry vendredi et Aya Nakamura hier, et 2 soirs à 17 000 spectateurs. La prochaine édition se déroulera du 15 au 18 juillet 2027 et les organisateurs promettent une programmation une nouvelle fois de premier plan. Les passes 4 jours à l'aveugle sont déjà en vente au tarif de 199 € sur le site lovelybriefestival.com.
2: On fait maintenant le point sur l'actu en français dans le monde. Bonjour Emmanuel Lafont.
3: Bonjour à tous. Attendu par les agriculteurs, décrié par les pro-environnement, le projet de loi d'urgence agricole est de retour à l'Assemblée nationale aujourd'hui. Son adoption reste encore incertaine car la copie finale comporte plusieurs mesures sensibles sur les pesticides ou encore sur l'eau. Sur le front des incendies, le feu dans le Var n'était toujours pas fixé à la mi-journée. On le rappelle, le sinistre s'est déclenché hier. Il a parcouru 200 hectares à proximité d'habitations dans les communes des Arcs et de Tarado. Le Royaume-Uni, un nouveau premier ministre, Andy Burman, vient d'être nommé par le roi Charles III au 10 Downing Street. L'ex-maire du Grand Manchester de 56 ans succède à Keir Starmer qui a présenté sa démission le 22 juin dernier. Il s'agit du 4e premier ministre du souverain britannique depuis son accession au trône en septembre 2022. Et puis une dernière pause avant le grand final. Le Tour de France s'est arrêté en Haute-Savoie aujourd'hui pour sa dernière journée de repos après la fin de la deuxième semaine de course hier. Une course marquée par la victoire de Remco Evenepoel, mais également par l'abandon de Jonas Vingegaard après une chute. Le Slovène Tadej Pogacar est toujours en jaune. Excellent après-midi à tous.
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1: Soleil et chaleur restent au programme ce lundi. Seuls quelques passages voilés peu intenses apparaissent cet après-midi sans gêner l'ambiance toujours lumineuse. Nos maximales afficheront cet après-midi de 26 à 34 degrés. 26 pour Massiac et Chaméra, 30 degrés pour Saint-Simon et pour Neuvic et 34 attendus à Montsalvi et à Brive. Cette tendance chaude et ensoleillée s'affiche jusqu'à vendredi sur les cartes des prévisions. Et puis Météo France annonce le retour de la pluie peu soutenue et localisée au cours du prochain week-end.

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1: Le midi ou le soir, l'été, on adore ne rien faire ou alors faire griller. Alors on est toujours avec Jérôme Falcon de la ferme du Boudel à Saint-Yvide pour parler de l'activité traiteur. Bonjour Jérôme.
2: Bonjour à vous.
1: Alors sur la partie traiteur, on va retrouver les grands classiques locaux, la truffade, le poulet au mori ou bien encore le chou farci, mais pas que.
2: Oui, nous faisons également du punti, beaucoup de plats cuisinés à base de porc au curry, bœuf à la bière, bœuf à la provençale.
1: Et puis l'été est propice au barbecue. Dis-nous, quelles sont les spécialités que vous préparez en ce moment?
2: On fait beaucoup de poitrines marinées épices à merguez ou également épices au curry. On fait nos traditionnels chipots et merguez ainsi que des chipots à l'ail des ours.
1: Bon, ça donne faim tout ça. 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Très bel été à tous.
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1: Vous écoutez Jordan FM, il est 16h, très bon début de semaine et bel après-midi d'été à tous. Le 16-20 jusqu'à 20h avec dans les prochaines minutes. Gros plan sur le Cantal Transport au Luron, c'est demain dans le Cantal et puis de la musique également avec Julia Libre après les infos. L'actu de ce lundi 20 juillet, c'est avec Sophie Fritsch. Bonsoir Sophie.
2: Bonsoir Guillaume, bonsoir à tous. En Corrèze, l'incendie de forêt qui s'est déclaré hier après-midi sur la commune de Chomeil est désormais fixé. Le feu parti vers 14h dans une zone boisée et difficile d'accès a détruit 7 hectares de végétation. Jusqu'à 75 pompiers venus d'une quinzaine de centres de secours ont été mobilisés. Les opérations se sont poursuivies ce lundi afin d'éviter toute reprise. Aucun blessé n'est à déplorer et aucune habitation n'a été endommagée. Les contrôles routiers menés ce week-end dans le Cantal ont donné lieu à plusieurs infractions. Entre minuit et 5h du matin, dans la nuit de samedi à dimanche, 6 conducteurs ont été contrôlés avec un taux d'alcool supérieur à la limite autorisée, notamment à Saint-Mamé, Rofiac ou encore Saint-Étienne-Cantalès. Un automobiliste a également été contrôlé positif à la cocaïne à Saint-Géron. Au cours du week-end sur l'A75, à hauteur de Vieille Espèce, 3 excès de vitesse ont été constatés. L'une des conductrices, originaire du Gard, conduisait également sous l'emprise de stupéfiants. Le 20 août prochain, le Tour du Limousin proposera une étape 100% corrézienne entre Saint-Privat et Aigleton. Au programme, 181 km et 6 côtes pour un parcours exigeant avec près de 3000 mètres de dénivelé positif. L'épreuve va réunir plusieurs équipes de premier plan et sera diffusée sur France TV, offrant une nouvelle vitrine au territoire corrézien. Et puis le vélo reste à l'honneur également dans le Cantal. À Pradebouc, un nouvel espace ludique VTT vient d'être inauguré. Aménagé par le syndicat mixte de développement touristique de l'Est Cantal, il propose 6 parcours de difficulté progressive, du niveau débutant jusqu'à la piste noire. Cet équipement est accessible librement à tous. Cet aménagement s'inscrit dans le développement des activités de pleine nature 4 saisons à Pradebouc et vient compléter les services déjà dédiés aux cyclistes sur le site. On poursuit avec l'actu en français dans le monde. Bonsoir Axel Pantier.
3: Bonjour à tous. Attendu par les agriculteurs, décrié par les pro-environnement, le projet de loi d'urgence agricole est de retour à l'Assemblée nationale aujourd'hui. Son adoption reste encore incertaine car la copie finale comporte plusieurs mesures sensibles sur les pesticides ou encore sur l'eau. Sur le front des incendies, le feu dans le Var n'était toujours pas fixé à la mi-journée. On le rappelle, le sinistre s'est déclenché hier. Il a parcouru 200 hectares à proximité d'habitations dans les communes des Arcs et de Tarado. Le Royaume-Uni a un nouveau Premier ministre. Andy Burman vient d'être nommé par le roi Charles III au 10 Downing Street. L'ex-maire du Grand Manchester de 56 ans succède à Keir Starmer qui a présenté sa démission le 22 juin dernier. Il s'agit du quatrième Premier ministre du souverain britannique depuis son accession au trône en septembre 2022. Et puis une dernière pause avant le grand final. Le Tour de France s'est arrêté en Haute-Savoie aujourd'hui pour sa dernière journée de repos après la fin de la deuxième semaine de course hier. Une course marquée par la victoire de Remco Evenepoel mais également par l'abandon de Jonas Vingegaard après une chute. Le Slovène Tadej Pogacar est toujours en jaune. Excellent après-midi à tous.
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2: Quelques passages nuageux ponctuent notre fin de journée, mais les éclaircies sont toujours bien présentes. Pour demain mardi, le soleil brille partout sans l'ombre d'un nuage et le ciel est très lumineux. Nos températures afficheront demain matin de 18 à 24 degrés et nos maximales seront comprises entre 23 et 33. 23 degrés à Mauriac et à Ussel, 28 pour Aurillac et Argentat, 33 attendus à Morse mais aussi à Brive. Jusqu'à vendredi, cette tendance belle et chaude reste en place sur les cartes des prévisions. Et puis Météo France annonce quelques passages d'averses, peu intenses mais généralisées pour samedi et pour dimanche.
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0: l'instant sur Jordan FM, le duo Grand Corps Malade et Kim Rose.
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0: 16h15, ravi de vous retrouver pour lancer cette fin d'après-midi. J'espère que vous avez passé un très bon week-end et on commence fort avec un

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0: 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Taylor Swift arrive dans le prochain quart d'heure côté musique avec Clara Luciani et les Red Hot. Et puis on prendra aussi la direction de la Plantelière avec ce magnifique espace pédagogique de 7 hectares entièrement dédié à la biodiversité. Ce sera dans nos bons plans de l'été.
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0: ravi de vous accompagner pour cette fin d'après-midi de lundi sur Jordan FM avec les rideaux à l'instant.
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0: Dans quelques secondes, direction la Plantelière. Juste le temps pour moi de vous rappeler que demain on sera là avec toute l'équipe au Luron, l'occasion du Cantal Tour Sport. Émission exceptionnelle demain entre 13h30 et 16h30. Je vous en dis plus dans les prochaines minutes. Juste avant, on va écouter Offenbach et Star Sailor, Bon Entendeur et Gracie Abrams. À 16h30 sur Jordan FM, on vous emmène au grand air du côté de Riacaglo, coup de projecteur sur la Plantelière, un magnifique espace pédagogique de 7 hectares entièrement dédié à la biodiversité qui vous propose des sentiers thématiques et des parcours ludiques pour toute la famille.
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2: À seulement quelques minutes d'Aurillac sur la commune d'Arpajon-sur-Cère, découvrez un espace de nature de 7 hectares, la Plantelière.
0: Ce site géré par Aurillac Aglo est accessible librement et gratuitement tout au long de l'année. C'est une belle destination pour observer la biodiversité locale au gré de ses envies.
2: Au fil des chemins, vous pouvez parcourir différents jardins thématiques comme le jardin des odeurs, celui du goût ou encore un espace dédié aux plantes médicinales.
0: Le lieu sert également de vitrine pour le jardinage au naturel, entretenu sans aucun produit chimique. On y trouve un verger conservatoire, une pédagogique ainsi qu'un labyrinthe de haies végétales.
2: Pour explorer le site de manière ludique, 3 parcours d'orientation adaptés à tous les âges sont proposés aux côtés de grands jeux en bois.
0: De plus, en juillet et en août, des ateliers thématiques pour petits et grands sont organisés chaque mardi et mercredi matin en partenariat avec le CPIE de Haute-Auvergne, le Centre Permanent d'Initiative pour l'Environnement.
2: Les cartes de courses d'orientation et le programme complet des animations sont à retrouver en téléchargement sur le site d'Aurillac Aglo. Et puis rendez-vous tout au long de l'été sur jordanfm.fr. Aurillac Agglomération vous offre des passes pour aller visiter les gorges de la Jordanne ou des passes famille également pour le centre aquatique d'Aurillac.

Avant 17h, le retour de la musique avec Zao et MC Solar, Martin Solveig et Moziman. Ne manquez pas également le retour de l'info, ce sera à 17h avec Sophie Fritz et Axel Pontier.

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1: Oh yeah, 17h sur Jordan FM, la radio officielle de votre été et de vos vacances. Restez bien avec moi dans les prochaines minutes. On vous offre vos places pour le spectacle événement Les gens d'ici, spectacle de son et lumière. Côté musique, c'est Temper City qui arrive dans un instant. Ce sera juste après les infos de ce lundi avec Sophie Fritsch. Bonsoir Sophie.
2: Bonsoir Guillaume, bonsoir à tous. En Corrèze, l'incendie de forêt qui s'est déclaré hier après-midi sur la commune de Chomeil est désormais fixé. Le feu parti vers 14h dans une zone boisée et difficile d'accès a détruit 7 hectares de végétation. Jusqu'à 75 pompiers venus d'une quinzaine de centres de secours ont été mobilisés. Les opérations se sont poursuivies ce lundi afin d'éviter toute reprise. Aucun blessé n'est à déplorer et aucune habitation n'a été endommagée. Les contrôles routiers menés ce week-end dans le Cantal ont donné lieu à plusieurs infractions. Entre minuit et 5h du matin, dans la nuit de samedi à dimanche, 6 conducteurs ont été contrôlés avec un taux d'alcool supérieur à la limite autorisée, notamment à Saint-Mamet, Rofiac ou encore Saint-Étienne-Cantalès. Un automobiliste a également été contrôlé positif à la cocaïne à Saint-Géron. Au cours du week-end sur la 75, à hauteur de Vieille Espèce, 3 excès de vitesse ont été constatés. L'une des conductrices, originaire du Gard, conduisait également sous l'emprise de stupéfiants. Le 20 août prochain, le Tour du Limousin proposera une étape 100% corrézienne entre Saint-Privat et Aigleton. Au programme, 181 km et 6 côtes pour un parcours exigeant avec près de 3000 mètres de dénivelé positif. L'épreuve va réunir plusieurs équipes de premier plan et sera diffusée sur France TV, offrant une nouvelle vitrine au territoire corrézien. Et puis le vélo reste à l'honneur également dans le Cantal. À Pratbouc, un nouvel espace ludique VTT vient d'être inauguré. Aménagé par le syndicat mixte de développement touristique de l'Est Cantal, il propose 6 parcours de difficulté progressive, du niveau débutant jusqu'à la piste noire. Cet équipement est accessible librement à tous. Cet aménagement s'inscrit dans le développement des activités de pleine nature 4 saisons à Pratbouc et vient compléter les services déjà dédiés aux cyclistes sur le site. On poursuit avec l'actu en français dans le monde. Bonsoir Axel Pontier.
3: Bonjour à tous. Attendu par les agriculteurs, décrié par les pro-environnement, le projet de loi d'urgence agricole est de retour à l'Assemblée nationale aujourd'hui. Son adoption reste encore incertaine car la copie finale comporte plusieurs mesures sensibles sur les pesticides ou encore sur l'eau. Sur le front des incendies, le feu dans le Var n'était toujours pas fixé à la mi-journée. On le rappelle, le sinistre s'est déclenché hier. Il a parcouru 200 hectares à proximité d'habitations dans les communes des Arcs et de Tarado. Le Royaume-Uni a un nouveau premier ministre. Andy Burman vient d'être nommé par le roi Charles III au 10 Downing Street. L'ex-maire du Grand Manchester de 56 ans succède à Keir Starmer qui a présenté sa démission le 22 juin dernier. Il s'agit du quatrième premier ministre du souverain britannique depuis son accession au trône en septembre 2022. Et puis une dernière pause avant le grand final. Le Tour de France s'est arrêté en Haute-Savoie aujourd'hui pour sa dernière journée de repos après la fin de la deuxième semaine de course hier. Une course marquée par la victoire de Remco Evenepoel mais également par la abandon de Jonas Vingegaard après une chute. Le Slovène Tadej Pogacar est toujours en jaune. Excellent après-midi à tous.
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2: Quelques passages nuageux ponctuent notre fin de journée, mais les éclaircies sont toujours bien présentes. Pour demain mardi, le soleil brille partout, sans l'ombre d'un nuage et le ciel est très lumineux. Nos températures afficheront demain matin de 18 à 24 degrés et nos maximales seront comprises entre 23 et 33. 23 degrés à Mauriac et à Ussel, 28 pour Aurillac et Argentat, 33 attendus à Morse mais aussi à Brive. Jusqu'à vendredi, cette tendance belle et chaude reste en place sur les cartes des prévisions. Et puis Météo France annonce quelques passages d'averses, peu intenses mais généralisées, pour samedi et pour dimanche.
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0: À l'instant sur Jordan FM, c'était DJ Snake et Bipolar Sunshine.
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0: 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On va écouter Pink Floyd et Oli dans le prochain quart d'heure, les Pink Floyd et Vanille. On prendra aussi la direction du parc aquatique de La Sole et on vous offrira vos passes famille également pour La Sole tout à l'heure dans notre grand jeu de l'été à 17h45.
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0: écoutez Jordan FM, la radio officielle de vos vacances avec Vanille à l'instant.
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0: Allez, surtout restez bien avec moi puisque dans un petit quart d'heure maintenant, le retour de notre grand jeu de l'été sur Jordan FM, on va vous offrir un passe famille pour le parc aquatique de la Saulle.
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0: Avant ça, on écoutera Christophe Maé, Adèle et Olivia Ruiz.
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0: à 17h30, on cherche la fraîcheur et la détente pour les vacances avec Christophe Serre, le directeur du parc aquatique de la Saulle. Zoom sur leur superbe espace aquatique de 2500 m² niché dans un cadre verdoyant et ombragé avec service snacking et mini-golf pour s'amuser toute la journée.
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0: C'est l'été, il fait chaud et on est tellement bien au parc aquatique de la Saulle à Bétail dans le Lot avec le directeur Christophe Serre qui est avec nous. Bonjour Christophe.
4: Bonjour, bonjour à tous.
0: Alors Christophe, au-dessus des 2500 m² d'espace aquatique à ciel ouvert, ce que l'on apprécie énormément chez vous, c'est ce cadre verdoyant, ombragé et très sécuritaire.
4: Oui, effectivement, nous on a cette chance d'être au bord de la Dordogne, de la rivière, et d'avoir énormément d'arbres dans un cadre hyper nature. Donc alors tous ces jeux, ce bassin au milieu des champs et surtout à l'ombre, ça plaît à tout le monde.
0: Et après cette bien dépensée, on peut aussi profiter d'un service snacking au bord du bassin.
4: Effectivement, on va retrouver une grande paillote qui a été entièrement construite l'année dernière. On va retrouver des burgers lotois avec le rocamadour. Des frites, des glaces, des gaufres, enfin de quoi régaler tout le monde.
0: Le combo parfait pour une journée sous le soleil et gourmande. 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Inscrivez-vous dès maintenant sur jordanfm.fr.

0: À l'instant, c'était Brigitte et Yuxek sur Jordan FM.
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0: 17h45, l'instant tant attendu de notre grand jeu de l'été sur Jordan FM. Et c'est justement le parc aquatique de la Saule à Bétail, dans le Lot. Aujourd'hui, qui nous permet de vous offrir un pass famille à la journée pour 4 personnes avec 2 entrées adultes et 2 entrées enfants. On offre ce pass famille à Émilie Garriguet qui nous écoute du côté de Vic-sur-Serre dans le Cantal. Félicitations Émilie qui va pouvoir aller en profiter avec ses amis, avec la famille. 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Et demain matin à 8h20 dans les matinales de l'été. Côté musique, avant 18h, on va retrouver Baby Rexha et Faceless, Vianney et Ed Sheeran et Aerosmith. Le classique Dream On avant les infos, présenté par Sophie Fritz et Axel Pontier.
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1: Oh yeah. 18h sur Jordan FM, en voiture, à la maison ou en vacances, c'est Gam avec vous jusqu'à 20h. Le tube de l'été 1994 arrive dans les prochaines minutes, tout comme Sienna Spiro ou Jérémy Frérot côté musique. On l'écoutera avec le titre Frérot. Avant ça, on revient sur l'actu de ce lundi 20 juillet avec Sophie Fritsch. Bonsoir Sophie.
2: Bonsoir Guillaume, bonsoir à tous. En Corrèze, l'incendie de forêt qui s'est déclaré hier après-midi sur la commune de Chomeil est désormais fixé. Le feu parti vers 14h dans une zone boisée et difficile d'accès a détruit 7 hectares de végétation. Jusqu'à 75 pompiers venus d'une quinzaine de centres de secours ont été mobilisés. Les opérations se sont poursuivies ce lundi afin d'éviter toute reprise. Aucun blessé n'est à déplorer et aucune habitation n'a été endommagée. Les contrôles routiers menés ce week-end dans le Cantal ont donné lieu à plusieurs infractions. Entre minuit et 5h du matin, dans la nuit de samedi à dimanche, 6 conducteurs ont été contrôlés avec un taux d'alcool supérieur à la limite autorisée, notamment à Saint-Mamet, Rofiac ou encore Saint-Étienne-Cantalès. Un automobiliste a également été contrôlé positif à la cocaïne à Saint-Géron. Au cours du week-end sur la 75, à hauteur de Vieille Espèce, 3 excès de vitesse ont été constatés. L'une des conductrices, originaire du Gard, conduisait également sous l'emprise de stupéfiants. Le 20 août prochain, le Tour du Limousin proposera une étape 100% corrézienne entre Saint-Privat et Aigleton. Au programme, 181 km et 6 côtes pour un parcours exigeant avec près de 3000 mètres de dénivelé positif. L'épreuve va réunir plusieurs équipes de premier plan et sera diffusée sur France TV, offrant une nouvelle vitrine au territoire corrézien. Et puis le vélo reste à l'honneur également dans le Cantal. À Pradbouc, un nouvel espace ludique VTT vient d'être inauguré. Aménagé par le syndicat mixte de développement touristique de l'Est Cantal, il propose 6 parcours de difficulté progressive, du niveau débutant jusqu'à la piste noire. Cet équipement est accessible librement à tous. Cet aménagement s'inscrit dans le développement des activités de pleine nature 4 saisons à Pradbouc et vient compléter les services déjà dédiés aux cyclistes sur le site. On poursuit avec l'actu en français dans le monde. Bonsoir Axel Pontier.
3: Bonsoir à tous. Une enquête ouverte sur l'incendie de Tarado dans le Var. Le préfet a fait savoir qu'il y avait des doutes sur son origine. Le sinistre qui s'est déclaré dimanche a déjà parcouru plus de 200 hectares à proximité d'habitations. Des incendies attisés notamment par la sécheresse. Toutes les régions sont concernées par le manque d'eau après les 3 épisodes de chaleur. La totalité des départements de l'Hexagone connaît des restrictions d'eau dont 54 sont au niveau de crise. Un accord sur la proposition de loi concernant l'interdiction des réseaux sociaux aux moins de 15 ans. Réunis en commission mixte paritaire, les députés et sénateurs sont parvenus à s'entendre. Un succès qui ouvre la voie à un vote des deux chambres dès ce mardi. C'était un avis très attendu. La Haute Autorité de Santé recommande aujourd'hui de rendre obligatoire la vaccination annuelle contre la grippe pour tous les professionnels de santé. Et une dernière pause avant le grand final. Le Tour de France est arrêté en Haute-Savoie aujourd'hui pour sa dernière journée de repos. Place demain au contre-la-montre individuel de 26 km entre Évian-les-Bains et Thonon-les-Bains. Tadej Pogacar est toujours en jaune. Excellente fin de journée à tous.
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2: Quelques passages nuageux ponctuent notre fin de journée, mais les éclaircies sont toujours bien présentes. Pour demain mardi, le soleil brille partout, sans l'ombre d'un nuage et le ciel est très lumineux. Nos températures afficheront demain matin de 18 à 24 degrés et nos maximales seront comprises entre 23 et 33. 23 degrés à Mauriac et à Ussel, 28 pour Aurillac et Argentat, 33 attendus à Morse mais aussi à Brive. Jusqu'à vendredi, cette tendance belle et chaude reste en place sur les cartes des prévisions. Et puis Météo France annonce quelques passages d'averses, peu intenses mais généralisées, pour samedi et pour dimanche.
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1: Thérapie Taxi et Roméo Elvis à l'instant sur Jordan FM.
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1: On va remonter le temps jusqu'en 1994 avec le tube d'IAM, Je danse le Mia.
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1: Le morceau qui sample le mythique titre funk Give Me The Night de George Benson et son clip ultra précis réalisé par un certain Michel Gondry pour recréer l'ambiance des boîtes de nuit marseillaises des années 80. 1994, c'est aussi l'inauguration du tunnel sous la Manche et le sacre du Brésil en Coupe du Monde. Félicitations à l'équipe d'Espagne d'ailleurs qui s'est imposée 1-0 en finale de la Coupe du Monde face à l'Argentine. On va écouter Ariana Grande dans le prochain quart d'heure avec M. Pokora et The Verve. Restez bien avec moi, on vous dévoilera également le menu à la truffe d'été du restaurant Le Jarroussé à côté de Murat dans le Cantal et ce sera avec le chef du restaurant Jérôme Cazaneve.
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0: C'était The Verve à l'instant dans le 16-20 de l'été sur Jordan FM.
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0: J'espère que tout va bien pour vous en cette première journée de la semaine. Vous écoutez Jordan FM, la radio officielle de vos vacances, avec des idées de sortie dans les prochaines minutes. On écoutera aussi Thème

0: 8h30, place au plaisir de la table sur Jordan FM. On se retrouve en compagnie du chef Jérôme Cazaneuf pour notre bon plan de l'été au restaurant Le Jarousse dans le Cantal. La truffe d'été est une nouvelle fois à l'honneur cette saison et le chef nous dévoile aujourd'hui les coulisses et la composition de son menu d'exception pour sublimer ce produit.
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0: Tout au long de l'été, nous partons à la découverte de notre patrimoine gastronomique et au restaurant Le Jarousse, il y a un produit d'exception qui a droit à son propre menu, c'est la truffe d'été et on en parle avec le chef Jérôme Cazaneuf. Bonjour Jérôme.
2: Bonjour.
0: Alors Jérôme, c'est devenu une véritable tradition chez toi. Pourquoi est-ce que tu tiens tant à mettre la truffe d'été à l'honneur chaque été?
2: Ben déjà, c'est le producteur. Le producteur, c'est maintenant un copain qui est dans l'Allier, il a Ghana. C'est quand même un joli produit et c'est une approche donc de la truffe, on va dire.
0: Pour cet été, qu'est-ce que tu nous prépares avec ce menu à la truffe d'été?
2: Ben, cette année, là, on va faire une petite pressée de Cantal jeune et de truffe d'été. Alors, je parle de Cantal, ce sera peut-être plus du salaire parce qu'en fait, il faut un fromage qui est très gras parce que comme ça, on monte par couches successives. On le presse tout simplement. Et le fromage, en fait, il colle tout seul. Et quand on fait une tranche, ben voilà, c'est comme le zèbre. On va travailler l'orge perlée de Planèse. Alors pourquoi l'orge perlée de Planèse? Parce qu'en fait, les producteurs de pois blancs se sont aperçus qu'en fait, en faisant un an des pois blancs, un an des céréales, en fait, ça rééquilibrait la terre pour pouvoir faire la culture. Parce que si on fait pendant 3 ans des pois blancs, la 3e année, il n'y a pas un pet de pois blancs. Donc après, on va avoir du cendre avec la truffe d'été. Donc c'est très bien parce que le cendre, c'est un poisson qui a du goût. Donc la truffe, ça va le magnifier légèrement. Après, on aura du veau, un très joli veau. L'ovédel, pareil, donc le veau c'est pas très très puissant, la truffe d'été ça va aller dessus, ça va bien se passer, alors que la mélano on sera sur du bœuf et sur du lièvre, voilà, et en dessert je vous laisse la surprise.
0: Pour découvrir la surprise c'est très simple, direction le restaurant Le Jarousse cet été. 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Très bel été à tous.

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1: À l'instant sur Jordan FM, c'était Big Soul.
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1: Avec toujours plus d'idées de sortie pour cette semaine sur Jordan FM. Notez bien sûr vos agendas. Le grand repas champêtre de la ferme de Sèvrac dans le Cantal du côté de Paul-Mignac. La ferme de Sèvrac organise son traditionnel repas champêtre 100% terroir. Vendredi à partir de 19h avec au menu melon accompagné d'une salade de gésier, saucisse aligot, fromage de pays, tarte aux pommes. Le repas est proposé au tarif de 22€ par personne. Une buvette sera également installée sur place et des animations sont prévues tout au long de la soirée pour une ambiance conviviale et chaleureuse. Notez que les réservations sont obligatoires par téléphone au 06 71 16 57 95. 06 71 7 57 95. Retour de la musique dans un instant avec Angèle, Blondie et Slimane. Il y aura aussi le retour de l'info à 19h et le programme télé de votre soirée tout de suite.
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3: Bonjour, une petite sélection télé pour votre soirée du lundi 20 juillet sur TF1 Camping Paradis, série avec Laurent Ornac. Sur France 2, Enquête au Paradis, série. Sur France 3, La Chèvre, film avec Gérard Depardieu et Pierre Richard. La fille d'un grand PDG se fait enlever alors qu'elle est en vacances au Mexique. Pour la retrouver, son père engage un détective privé qui l'associe à un gaffeur invétéré. Sur TMC, Tenet, film réalisé par Christopher Nolan. Une mission d'espionnage extraordinaire aux confins du réel où le temps s'écoule à l'envers. Ces mouvements de temporalité défient la logique et vont bouleverser tout ce que l'on sait sur la causalité. Sur W9, Astérix et Cléopâtre, film d'animation. Sur France 4, Le Souffle de Vie, documentaire. Et puis sur M6, Le Maillon Faible, spécial célébrité. Divertissement présenté par Vincent De Dienne. Deux équipes de 8 célébrités répondent à des questions de culture générale dans l'espoir de récolter des gains au profit d'une association. Parmi les invités du soir, Bernard Campan, Florence Foresti ou encore Camille Combal. Très belle soirée télé à tous.
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1: Oh yeah, Jordan FM. 19h sur Jordan FM, la toute dernière heure du 16-20 en mode été, avec dans quelques minutes nos derniers bons plans de l'été, direction les guinguettes d'Arpajon-sur-Cère. On évoquera aussi le Lager Game du côté de la base Canoë Sport Nature Asphalt. Juste avant, on revient sur l'actu de ce lundi 20 juillet avec Sophie Fritsch. Bonsoir Sophie.
2: Bonsoir Guillaume, bonsoir à tous. En Corrèze, l'incendie de forêt qui s'est déclaré hier après-midi sur la commune de Chomeil est désormais fixé. Le feu parti vers 14h dans une zone boisée et difficile d'accès a détruit 7 hectares de végétation. Jusqu'à 75 pompiers venus d'une quinzaine de centres de secours ont été mobilisés. Les opérations se sont poursuivies ce lundi afin d'éviter toute reprise. Aucun blessé n'est à déplorer et aucune habitation n'a été endommagée. Les contrôles routiers menés ce week-end dans le Cantal ont donné lieu à plusieurs infractions. Entre minuit et 5h du matin, dans la nuit de samedi à dimanche, 6 conducteurs ont été contrôlés avec un taux d'alcool supérieur à la limite autorisée, notamment à Saint-Mamet, Rofiac ou encore Saint-Étienne-Cantalès. Un automobiliste a également été contrôlé positif à la cocaïne à Saint-Girons. Au cours du week-end sur la 75, à hauteur de Vieille Espèce, 3 excès de vitesse ont été constatés. L'une des conductrices, originaire du Gard, conduisait également sous l'emprise de stupéfiants. Le 20 août prochain, le Tour du Limousin proposera une étape 100% corrézienne entre Saint-Privat et Aigleton. Au programme, 181 km et 6 côtes pour un parcours exigeant avec près de 3000 mètres de dénivelé positif. L'épreuve va réunir plusieurs équipes de premier plan et sera diffusée sur France TV, offrant une nouvelle vitrine au territoire corrézien. Et puis le vélo reste à l'honneur également dans le Cantal. À Pradbouc, un nouvel espace ludique VTT vient d'être inauguré. Aménagé par le syndicat mixte de développement touristique de l'Est Cantal, il propose 6 parcours de difficultés progressives, du niveau débutant jusqu'à la piste noire. Cet équipement est accessible librement à tous. Cet aménagement s'inscrit dans le développement des activités de pleine nature 4 saisons à Pradbouc et vient compléter les services déjà dédiés aux cyclistes sur le site. On poursuit avec l'actu en français dans le monde. Bonsoir Axel Pantier.
3: Bonsoir à tous. Une enquête ouverte sur l'incendie de Tarado dans le Var. Le préfet a fait savoir qu'il y avait des doutes sur son origine. Le sinistre qui s'est déclaré dimanche a déjà parcouru plus de 200 hectares à proximité d'habitations. Des incendies attisés notamment par la sécheresse. Toutes les régions sont concernées par le manque d'eau après les 3 épisodes de chaleur. La totalité des départements de l'Hexagone connaît des restrictions d'eau dont 54 sont au niveau de crise. Un accord sur la proposition de loi concernant l'interdiction des réseaux sociaux aux moins de 15 ans. Réunis en commission mixte paritaire, les députés et sénateurs sont parvenus à s'entendre. Un succès qui ouvre la voie à un vote des deux chambres dès ce mardi. C'était un avis très attendu. La Haute Autorité de Santé recommande aujourd'hui de rendre obligatoire la vaccination annuelle contre la grippe pour tous les professionnels de santé. Et une dernière pause avant le grand final. Le Tour de France s'est arrêté en Haute-Savoie aujourd'hui pour sa dernière journée de repos. Place demain au contre-la-montre individuel de 26 km entre Évian-les-Bains et Thonon-les-Bains. Tadej Pogacar est toujours en jaune. Excellente fin de journée à tous.
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2: Quelques passages nuageux ponctuent notre fin de journée, mais les éclaircies sont toujours bien présentes. Pour demain mardi, le soleil brille partout, sans l'ombre d'un nuage et le ciel est très lumineux. Nos températures afficheront demain matin de 18 à 24 degrés et nos maximales seront comprises entre 23 et 33. 23 degrés à Mauriac et à Ussel, 28 pour Aurillac et Argentat, 33 attendus à Morse mais aussi à Brive. Jusqu'à vendredi, cette tendance belle et chaude reste en place sur les cartes des prévisions. Et puis Météo France annonce quelques passages d'averses, peu intenses mais généralisées pour samedi et pour dimanche.
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1: C'était Beyoncé à l'instant sur Jordan FM.
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1: Extrait de son album Cowboy Carter. C'était Texas Hold'em à l'instant sur Jordan FM, 19h15. Envie de prolonger les 12 soirées d'été en musique? Eh bien voici un rendez-vous à ne pas manquer ce vendredi 24 juillet dès 19h30. La guinguette d'Arpajon-sur-Cère poste ses valises à Crespia. Venez profiter d'une soirée guinguette et gourmandise au son d'Accord Cabrette. Il y aura des stands de restauration sur place, musique et bonne humeur garantie. C'est gratuit et ouvert à tous.
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1: on va écouter d'ici et Théodora dans un instant, Eminem et Rihanna et Jérémy Frérot.
4: Dis-moi, pour toi, c'est quoi un
1: homme? Retrouvez nos bons plans de l'été à 19h30. On va parler du laser game du côté d'Asvolt avec Sophie et l'équipe d'Asvolt.
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1: Merci de passer la fin de journée avec nous sur Jordan FM et avec Jérémy Frérot à l'instant.
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1: On termine notre tournée de bons plans aujourd'hui. Sophie reçoit Pierre, le directeur, et Fabien, le directeur adjoint de la base de Cazon et Sport Nature, Asvolt, à Vieille-Ville. Coup de projecteur ce soir sur leur grande nouveauté de cet été 2026, l'ouverture de leur laser game avec deux grands terrains de jeu ombragés pour s'affronter en toute fraîcheur entre amis ou en famille.
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3: La base Asvolt offre une large gamme d'expériences familiales ou sportives, allant des descentes de rivière en canoë au parcours en VTT et en passant par le laser game. On va en parler avec Pierre qui est le directeur d'Asvolt et Fabien, le directeur adjoint, qui nous accompagne tout au long de cet été. Bonjour à vous deux.
4: Bonjour.
5: Bonjour.
3: Alors, le laser game, nouveauté 2026, c'est quoi l'idée ?
4: L'idée, c'est tout simplement d'avoir après une nouvelle activité qui soit ludique, où deux équipes vont se rencontrer et essayer de s'affronter avec donc des répliques après d'armes pour avoir avec différents objectifs qui seront donc donnés par l'animateur qui va encadrer après donc cette activité. Le but, c'est essayer de mettre en place de la cohésion, d'observer aussi après tout simplement ses adversaires et puis après de passer un bon moment. C'est le plus important, ouais. Et de s'amuser.
3: J'ai vu qu'il y avait deux terrains de jeu possibles.
4: Tout à fait, on a deux terrains de jeu, il y en a un, donc sur Vieille-Ville à la base donc, du port, et également après sur Entrailles au niveau donc, de l'îlot principal qui est en centre-ville, ce qui nous permet aussi donc, de varier les terrains, et puis ensuite de varier aussi après, si on a aimé et pris plaisir après sur cette activité, de changer un petit peu d'environnement pour pouvoir aussi s'affronter avec une meilleure connaissance.
3: Jusqu'à 14 personnes.
4: C'est jusqu'à 14 personnes, à partir donc de 10 ans. Ouais. Et on peut se lancer après dans l'activité, il n'y a aucun problème.
3: C'est combien de temps sur un laser game ?
4: Alors on part sur une heure après donc d'activité.
3: D'accord.
4: C'est des chronos de une heure, on sait qu'on a environ 15 minutes après donc de briefing. Et souvent l'activité est assez donc intense. On est couvert après à l'abri des arbres, donc normalement entouré de la rivière. Pas de problème après donc de chaleur, on est là pour en profiter.
3: Asvolt.fr, vous allez découvrir le laser game, donc la nouveauté de cet été. Deux terrains de jeu possibles et on peut jouer en famille, entre amis, n'hésitez pas. On va découvrir aussi différentes activités à faire, on va dire, librement autour de la base d'Asvolt. Et on en parle tout à l'heure avec Fabien.

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0: Et ce premier rendez-vous de la semaine se termine déjà sur Jordan FM. Un immense merci à toutes et tous. Félicitations à notre gagnante du jour qui gagne son passe-famille pour le parc aquatique de la Sole. C'est Émilie qui nous écoute du côté de Vic-sur-Cère dans le Cantal. Félicitations à elle. Et rendez-vous sur notre site internet le www.jordanfm.fr pour tenter votre chance également. On se donne rendez-vous demain dès 16h pour une nouvelle émission ensemble. Demain matin, les matinales de l'été avec Sylvain et Charlotte. Avant de se quitter, il y aura Naïka, Kenji, les Black Eyed Peas et The Second Voice avant 20h. Je vous souhaite de passer une excellente soirée à l'écoute de Jordan FM. Je vous dis à demain, bye bye.
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1: Bonsoir, bonsoir à tous. L'interdiction des réseaux sociaux aux moins de 15 ans. Députés et sénateurs sont tombés d'accord en commission mixte paritaire pour protéger les adolescents des réseaux. Un texte sera présenté demain au Parlement. La France pourrait devenir le premier pays d'Europe à instaurer une majorité numérique. C'est féliciter la ministre déléguée au numérique. À l'international, on l'apprend ce soir, deux diplomates français ont été séquestrés. Les deux membres de l'ambassade de France à Téhéran auraient été intimidés par les services de sécurité iraniens. L'un d'entre eux molesté, selon le Quai d'Orsay. Cette atteinte gravissime et inadmissible à l'intégrité de nos agents ne pourra rester sans conséquence, a mentionné le ministre des Affaires étrangères Jean-Noël Barrot. À la une également, la 400M bientôt équipée pour lutter contre les feux de forêt. C'est l'annonce de Laurent Nunez cet après-midi. L'appareil qui devrait être opérationnel d'ici une dizaine de jours. Un été de test auprès des pompiers. L'avion militaire sera notamment utilisé pour larguer du retardant. Sur le front des incendies, justement, plus de 200 hectares parcourus dans le secteur de Tarado dans le Var. Le parquet de Draguignan a ouvert une enquête pour déterminer l'origine du sinistre. Il pourrait être d'origine humaine. Plusieurs habitations ont brûlé aux sur Argence, alors que le feu reste actif à cause des vents violents. Les flammes continuent aussi de progresser dans les Hautes-Alpes à l'Argentière-l'ABC. Les surfaces brûlées dans l'Hexagone sont déjà 4 fois plus importantes que la moyenne des 20 dernières années. À l'Assemblée nationale, on attend le vote de la loi d'urgence agricole. Les députés doivent examiner le texte controversé ce soir. Il prévoit notamment des dérogations pour l'acétamipride, un insecticide de la famille des néonicotinoïdes très contesté, interdit en France jusqu'alors. Certains agriculteurs et les associations de défense de la nature dénoncent cette mesure. On finit avec la disparition d'une légende du foot. Kevin Keegan, footballeur anglais et double ballon d'or, est décédé des suites d'un cancer. Il avait 75 ans. Bonne soirée à tous.
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0: direction la station de Bullioran. Et on va plus se focaliser aujourd'hui sur le bike park. Et pour en parler, on va accueillir Julie Fournier-Morel. Bonjour Julie.
1: Bonjour.
0: On se met en mode juillet-août avec plusieurs pistes pour le VTT de descente. Il y a plusieurs niveaux.
1: Exactement, le bike park du Lioran comporte plusieurs niveaux de pistes. Donc tout d'abord sur le secteur plomb, il y a 8 pistes de descente avec différents niveaux, hein, des vertes, des bleus, des rouges, des noirs. Donc au départ du plomb, il faut être un petit peu VTTiste confirmé avec du rouge et du noir. Mais il y a aussi des départs au niveau du télésiège du baguet avec notamment 2 pistes vertes et une piste bleue qui permettent aux tout débutants de venir découvrir la pratique de la descente. Pratique de la DH, donc avec les remontées mécaniques, ça c'est unique sur le département.
0: Ouais.
1: Et il y a effectivement de quoi s'initier avec la mouflie du nom de notre mascotte
0: et, oui.
1: et qui voilà, est accessible aux plus jeunes. Il y a aussi de l'encadrement pour découvrir ces pistes-là avec école VTT sur place, location de VTT sur place. Donc il y en a vraiment pour tous les niveaux. Et nous avons aussi sur un autre secteur qui est le secteur de Rombière, desservi par le télésiège de Rombière, 3 pistes plus typées enduro, single track, avec 2 rouges donc, et une noire sur ce secteur-là également.
0: Oui, donc là, plus aguerri. Hein. On
1: un petit
0: quand
1: peu
0: on
1: plus,
0: sait
1: voilà, c'est ça. Le secteur débutant, c'est plutôt au niveau de la prairie des Siennes avec le télésiège du baguet.
0: Très bien. On peut y aller donc librement ou avec un encadrement puisqu'il y a sur place tout ce qu'il faut. C'est à la carte en fait.
1: Oui, tout à fait. Vous avez tous les services sur place pour pratiquer le VTT. École VTT, comme je le disais, pour des encadrements, pour la découverte, mais aussi pour les VTTistes plus confirmés. Il y a aussi, après, en dehors du bike park, des sorties accompagnées pour faire de la rando aussi, puisqu'on a aussi l'ADH, la pratique de l'ADH, mais aussi l'enduro, etc. Tout type de VTT, en fait, peut être pratiqué sur la station. Vous avez l'atelier, si vous avez besoin de dépannage, vous avez des locations de vélo directement sur place avec 2 boutiques, station de lavage, voilà.
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